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Pourquoi pas? Plus de jours.

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0: triste.
1: Je suis triste.
0: Oui, c'est vrai. Quand tu es gay.
1: Je suis gay. 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
0: C'est quoi cet air ?
1: C'est un air de rien, un air de famille, un air de bœuf.
0: Oh,

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3: Bril.
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2: Salut. Bonjour, je m'appelle Phileas, j'ai 6 ans, j'habite à Bayel. Je vais vous faire une blague. Qu'est-ce qui est invisible et qui sent la carotte ?
5: Alors là, je donne ma langue au chat, enfin au lapin.
2: Un pet de lapin.
6: Salut l'info, je m'appelle Hector, j'ai 8 ans et j'habite à Ouagadougou dans un autre pays qui s'appelle le Burkina Faso. Voici ma blague. Monsieur et Madame Cal ont deux filles et un fils. Comment s'appellent-ils ?
5: Monsieur et Madame Cal ? Alors j'ai bien mes lunettes sur le nez, mais non, je ne vois pas.
6: Vous savez pas ? Eh bien c'est Anna, Lise et Mehdi. Car Anna, Lise, Mehdi, Cal. Bisous, salut l'info.
0: Je la connaissais pas et je valide.
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2: Et coucou les petites curieuses et les petits curieux, allez vite, il y a match.
3: Bonjour, je m'appelle Camille, j'ai 11 ans et je voudrais savoir pourquoi il y a des sports plus populaires que les autres. Merci, au revoir.
2: Et penserais-tu au hasard, ma chère Camille, au foot plus populaire que, je sais pas, le hockey sur gazon, en tout cas en France. Fabien Archambault, vous êtes historien du sport. Alors pourquoi y en a-t-il effectivement des plus populaires que d'autres ?
4: Alors c'est une question intéressante, Camille, et assez difficile. On va prendre les choses d'un point de vue mondial. Les sports ont été inventés en Angleterre. Et dans chaque pays, le sport qui est le plus populaire dépend de la relation que ce pays entretenait avec l'Angleterre. Par exemple, pour vous dire, les États-Unis, donc qui sont une ancienne colonie de l'Angleterre, qui sont devenus indépendants à la fin du XVIIIe siècle, se définissent culturellement comme une contre-Angleterre. C'est-à-dire qu'eux sont une république, alors que l'Angleterre est une monarchie. Et donc, évidemment, ils sont proches des Anglais, ils parlent la même langue, et ils jouent au même sport que les Anglais, c'est-à-dire le cricket et le rugby. Et donc, que font les Américains ? Eh bien, ils détournent ces sports-là. Le cricket devient le baseball, le rugby à 15 devient le football américain, et donc comme ça, ils ont l'impression de pratiquer un sport qui ne vient pas de l'ancienne puissance coloniale, mais qui est de leur pays, qui est proprement américain. Et on retrouve la même chose, par exemple, en Inde. La colonisation anglaise s'est approfondie au milieu du 19e siècle. À quoi jouent les Anglais à ce moment-là, puisque le football n'existe pas encore ? Ben, ils jouent au cricket. Et donc, pour les Indiens, le sport le plus populaire, c'est celui qui leur a permis de battre les Anglais sur un terrain de cricket pour la première fois, pour leur montrer qu'ils étaient les égaux des Anglais, qu'ils pouvaient espérer l'indépendance un jour.
2: Et alors, Camille demande pourquoi il y a des sports plus populaires que les autres. Peut-être qu'elle, d'un point de vue occidental, on se dit le sport le plus populaire, c'est le football. Mais effectivement, en Inde, le sport le plus populaire, voilà. Le foot, on s'en fiche, non ?
4: Donc ça dépend des pays. Alors après, il faut voir que toute cette culture sportive, elle s'installe dans le monde entier entre la fin du 19e siècle et la moitié du 20e siècle. C'est-à-dire qu'on est à une période où il n'y a pas encore de culture sportive. Et donc, chaque sport peut espérer s'imposer comme pratique préférée, par exemple, des Français. Donc, les Français, hein, par exemple, hein, c'est d'abord le football qui devient très populaire, mais il y a aussi le cyclisme. Et alors, ce qui compte, c'est le régime de Vichy, en 1941, impose 5 sports collectifs à l'école, qui sont le football, le rugby à 15, le basket, le volley et le handball. Ce sont aujourd'hui les 5 premières fédérations de sport collectif en France.
2: Ça n'a pas changé depuis Vichy quand même.
4: Pour les sports collectifs, non. Le régime de Vichy s'est appuyé sur les sports qui étaient déjà les plus pratiqués.
2: D'accord.
4: Sauf peut-être pour le handball. C'est-à-dire le handball est un sport allemand. Et donc là, on voit l'optique collaborationniste du régime de Vichy. Après, il peut y avoir des évolutions quand même, mais qui correspondent en gros à des grosses évolutions sociales, qui sont par exemple dans les années 70, toute la génération du baby-boom, qui est très contestatrice, elle cherchera d'autres pratiques sportives qui lui permettent de se différencier de la génération des parents.
2: Lesquelles, par exemple ?
4: Ce sera l'escalade, la planche à voile, la course à pied. En gros, tout ce qui... des pratiques dites libres, où on n'a pas besoin d'adhérer à une fédération ou à un club qu'on peut pratiquer pour le plaisir, sans être inscrit à une fédération.
2: Et là, si on prend quand même à l'heure actuelle, donc 21e siècle, au niveau mondial, quels sont les sports les plus populaires ?
4: Alors, y a évidemment le football. Le deuxième, c'est le cricket, mais il y a surtout le basketball. La pratique du basket augmente depuis les années 80. C'est peut-être le futur grand sport collectif mondial.
2: Et hop, panier 3 points. Salut les matelots !

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1: Dans la vie, il y a les gens qui chantent faux. Façon vieille casserole qui queen. Et puis, il y a le niveau encore au-dessus. Il y a FFJ. Florence Foster Jenkins. Incroyable cette voix, n'est-ce pas? On dirait un grille-pain qui fait des bulles mélangé à un vieux tracteur rouillé. Oui, Florence Foster Jenkins chante mal, archi mal. C'est bien simple, chaque fois qu'elle ouvre la bouche, il y a quelque part dans le monde un crapaud qui pleure. Et pourtant, elle chante.

Dévorée par le feu sacré de la musique, elle ne désire qu'une chose, rendre les gens heureux grâce au pouvoir de sa voix. Florence donnerait tout, je dis bien tout, pour accomplir son grand rêve, devenir une immense chanteuse d'opéra. Ça, par exemple, comment compte-t-elle s'y prendre avec sa voix de furet qui couine? Va-t-elle y arriver? Et si oui, par quel miracle? Voici l'odyssée de Florence Foster Jenkins, la pire et la plus incroyable chanteuse d'opéra du monde, la femme qui, paraît-il, savait tout chanter. Oui, sauf les notes.

La ville de Wilkes-Barre, tu connais? C'est au nord des États-Unis, dans l'État de Pennsylvanie. C'est là, dans la vive lumière d'un matin d'été, qu'est née Florence.

0: Eh bien, oula, il y a ma foi un certain temps. Le 19 juillet de l'année 1868. Sa famille habite une grande maison à plusieurs étages au numéro 27 de la South Franklin Street. Allez, on pousse le portail, on entre. Tu le vois là, devant nous? L'homme qui fait claquer ses bretelles près de la cheminée? C'est Charles Foster, le père de Florence. Mr. Foster est businessman. Il est dans les affaires, quoi. De l'autre côté du salon, debout devant la fenêtre, c'est Mary Jane Foster, la mère de Florence. Elle vient d'une grande famille, riche, connue, respectable. Bref, pas la peine de te faire un dessin. Chez les Foster, la porcelaine est fine et à chaque étage, le parquet brille. Avant d'avoir le chant et l'opéra dans la peau, la petite Florence joue du piano. Oh, c'est une passion dévorante, éclatante. Elle est d'ailleurs très douée. À toute allure, ses pieds, ses mains courent sur le clavier. Elle le sait. Un jour, elle sera une grande pianiste professionnelle. Florence n'aime pas perdre son temps. À l'âge de 16 ans, elle annonce à son père...
1: Daddy.
0: Ça veut dire papa en anglais.
1: Wilkes-Barre, c'est joli, mais c'est super minus. Je veux aller étudier la musique en Europe.
0: Hélas, Mr. Foster ne l'entend pas de cette manière. Il fronce les sourcils, il tape du pé, du pied, ses moustaches frisent.
2: Non !
0: Crie-t-il en faisant claquer toutes les portes de la maisonnée.
2: Non !
0: Et la maison est grande, il y en a beaucoup. Tu comprends ? Pour Charles Foster, savoir jouer de la musique, oui, c'est sympa, ça fait cultivé, intelligent et même carrément chic. Mais de là en vivre, à gagner sa vie avec ça, oh, ça ne se fait pas du tout dans son monde. Et puis, sa fille, en plus du piano, il sent qu'elle a envie de pousser la chansonnette. En Europe, il le voit gros comme une maison, elle va vouloir apprendre, travailler sa voix et chanter devant un public. Et ça... Comment dire, ce n'est pas possible. Florence n'est pas du tout douée pour le chant. Sa voix est tout bonnement atroce. Il le sait, il l'a entendu. Si elle se met à donner des récitals, les gens se moqueront et ce sera la honte, la méga maxi honte pour elle et toute sa famille. Voilà pourquoi, non, c'est non. Ah oui? Vraiment? Florence n'attend pas. Elle fait son baluchon, elle s'en va. Elle épouse un homme, beaucoup plus vieux qu'elle. Elle prend son nom, appelle-la désormais Madame Foster Jenkins. Autant te le dire tout de suite. Le mariage ne se passe pas bien du tout. À cause de son mari, Florence attrape une sale maladie. Tous les jours, elle doit avaler un médicament affreux, un mélange de deux poisons, l'arsenic et le mercure. Au bout d'un moment, ça va quoi? Elle en a plein le dos. Crac, boum, badaboum, zoom, zoom, elle divorce. Alléluia! Elle est libre. Libre, mais archi pauvre. Son porte-monnaie est... archi vide. Pour gagner quelques sous, elle donne des cours de piano. Quelques mois passent. Un matin, elle ne comprend pas très bien pourquoi, mais Elle a très mal au bras. Vraiment, c'est comme des aiguilles qui la piquent jusque dans l'épaule. C'est fistrement embêtant, car la douleur lui fait rater ses croches et ses doubles croches sur le clavier. Florence va voir un médecin, puis un autre. Il lui annonce la pire nouvelle du monde. À cause de sa blessure, elle ne pourra jamais devenir une grande pianiste professionnelle. En un quart de seconde, ses rêves se brisent, comme ça, crac, d'un coup net. Elle vacille, elle perd l'équilibre, elle tombe. Question morale, je ne vais pas te mentir, ce n'est pas la grande forme. Heureusement, ses parents ne l'ont pas oublié. Son père lui propose de revenir habiter chez eux, dans la grande maison de Wilkes-Barre. Mais, à une condition.
3: Tu dois renoncer à la musique. Tout ça, ça a assez duré.
0: Florence répond...
1: Oui, oui.
0: Mais dans sa tête, elle pense...
1: On verra ce qu'on verra, mon petit père. Je ne peux plus jouer du piano, soit. Mais peut-être que je pourrais faire autre chose, qui sait. Oui.
4: Youpi ! Peut-être même chanter !

Commence alors une drôle de période. Une période sans musique. Tu imagines ? Pour elle, c'est tout simplement insupportable. Mais ne t'en fais pas, cela ne dure pas. En 1909, son père meurt. C'est triste, je suis bien d'accord. Mais de l'autre côté, elle est enfin débarrassée de son contrôle. Et en plus, elle hérite de toute sa fortune. Les poches remplies de billets de banque, elle commence une nouvelle vie, elle déménage à New York. Yalla ! La ville est folle, incroyable, pleine d'énergie. Florence s'y sent comme un poisson dans l'eau. Évidemment, elle n'a pas oublié la musique. Malgré les secousses de la vie, elle continue de croire en ses rêves. Ce qu'elle a dans la tête, oh, tu t'en doutes, elle veut devenir une grande, une immense chanteuse d'opéra. Hélas, sa voix n'a pas changé. Elle est toujours atroce. Oh, allez, oh, c'est pas si grave. Elle la travaille, elle prend des leçons avec les chanteurs d'opéra les plus connus du monde. Depuis qu'ils l'ont rencontrée, ils ont chacun acheté un bon stock de boules qui est-ce. Quelques mois à peine se sont écoulés depuis la mort de son père. L'hiver, cette année-là, est particulièrement froid. Froid, mais beau. La neige a recouvert toute la 5e avenue, le ciel est bleu, la terre est blanche. Florence se dépêche. Il est 8h30 du matin. Elle est invitée à un super petit déjeuner à l'hôtel Astoria. Pas très bien réveillée, elle enchaîne les tasses de café. Elle se frotte les yeux lorsque... Oh ! Waouh ! Soudain, parmi la foule réunie en paquet près du buffet, elle l'aperçoit. Lui. Lui qui ? Mais Sinclair Béfilde, voyons ! Qui d'autre ? Il est beau, il parle bien, il est anglais. C'est un acteur sans grand succès. Sinclair a 34 ans, Florence 41. Ils tombent éperdument amoureux l'un de l'autre. Ils ne se quitteront plus jamais. L'amour. Pardon pour cet horrible cliché, mais ça donne des ailes. Le temps est venu pour Florence de rencontrer son public. Elle décide de donner son premier concert. Nous sommes en 1911, Florence a 43 ans, elle s'apprête enfin à réaliser son grand rêve. Et pas n'importe comment, s'il vous plaît. Elle chante à une fête, c'est le président des États-Unis, William Howard Taft. Florence n'est pas nerveuse. Au contraire, elle se sent très sûre d'elle. Elle a pris des leçons avec les meilleurs chanteurs d'opéra du monde. Et puis, sa voix, oh, sans blague, n'est-elle pas un cadeau des dieux ? D'un signe de la tête, elle salue son public, elle ouvre la bouche, elle prend une grande respiration, et puis...

0: Florence, de son côté, a les joues toutes rouges. Le récital à peine terminé, elle court retrouver Sinclair.
1: Oh, c'était incroyable! C'était puissant! C'était grandiose! Darling, comment tu m'as trouvée?
2: Oh, Florence!
0: Lui répond-il les larmes aux yeux.
2: Tu étais magnifique.
1: Magnifique? C'est vrai? Super! Alors, pas de temps à perdre. Je continue. Enfin, on continue.
0: Florence n'est plus seule à croire en ses rêves. Désormais, Sinclair est à ses côtés. Maintenant qu'elle est lancée, rien ne pourra l'arrêter. Pour le chant, Madame Jenkins dépense sans compter. Elle s'offre les services de grands musiciens et de compositeurs très talentueux. Elle continue les concerts, elle n'a peur de rien, elle s'attaque aux plus grands morceaux d'opéra. Parmi ses préférés, il y a l'air de la Reine de la Nuit dans le grand opéra de Mozart. La Reine de la Nuit est une reine féroce. Son chant, c'est un puissant appel à la vengeance, plein de douleur et de fureur. Très aigu. Le rôle est archi difficile. Il repousse les limites de la voix humaine. Même pas peur, Florence se lance, elle le chante.

0: oui. Son interprétation est, disons, originale, non conventionnelle. Quoi qu'il en soit, Florence rencontre le succès. Ça paraît complètement dingue, mais ils sont de plus en plus nombreux à venir la voir. Dans le lot des spectateurs, c'est vrai, il y a ses amis et puis des petits filous qui la flattent dans l'espoir d'obtenir ses faveurs ou bien de l'argent. Mais il y a aussi des hommes et des femmes qui la trouvent absolument fascinante. Pourquoi ? Eh bien, Florence a beau chanter atrocement mal, elle chante avec panache, avec fougue, avec du cœur, avec ses tripes, mais sans basket. Et puis, il n'y a pas à dire, notre diva des fausses notes a le goût du spectacle, elle sait se mettre en scène. Florence est une artiste totale qui fabrique elle-même ses costumes. Ses tenues sont folles, extravagantes et souvent pleines de plumes. Madame Jenkins ne recule devant rien. Elle est exigeante, envers elle-même, mais aussi envers son public. Il paraît qu'elle sélectionne ses spectateurs. Oui, oui, tu as bien entendu. Elle choisit qui pourra venir ou pas l'entendre chanter. C'est drôle, non? On dirait qu'elle vit dans une bulle. Florence est tellement heureuse qu'elle n'entend même pas les critiques. De toute façon, Sinclair veille au grain. Il éloigne tous ceux qui disent du mal de sa voix. Ah ça! Hors de question que quelqu'un brise les rêves de sa diva adorée. Le temps passe. Florence fait fureur. C'est la sensation du moment. Sa voix bizarre attire les foules. Son public la presse. Il veut l'entendre dans une grande salle. Et, ma foi, qui est-elle pour lui refuser ce plaisir? En 1944, Florence a 76 ans, elle loue le Carnegie Hall, l'une des plus prestigieuses salles de concert du monde. Les places se vendent en un quart de seconde, toute la ville de New York veut voir ça. Le 25 octobre, c'est le jour J. Pour Florence, c'est un grand moment. Chanter au Carnegie Hall, c'est comme mettre une couronne sur sa tête. Seuls les artistes les plus talentueux y donnent des concerts. Après toutes ces années, enfin, elle y est arrivée. Pour la première fois, elle a le trac. Bon, quand faut y aller, faut y aller. Elle entre sur scène. Elle s'avance. Oh, pétard! Mais il y a combien de personnes assises là devant elle? 500? 633? Tu parles? Pas du tout. 2800, oui. Elle transpire. Elle a les mains moites. Florence commence son premier chant. Très vite, elle se rend compte que quelque chose ne se passe pas comme d'habitude. La salle est dissipée, un peu agitée. Les spectateurs murmurent, ils se retournent, ils piapiatent. La cantatrice jette des coups d'œil paniqués en direction du public. Elle se demande.
1: Mais qu'est-ce qui se passe? Mes spectateurs chéris adorés, pourquoi ne m'écoutent-ils pas?
0: Hélas, elle n'a pas trop le temps de réfléchir. Soudain, un rire tonitruant, un rire énorme éclate dans la salle. Une femme se lève. Elle pointe Florence du doigt. Elle continue de rire. Elle rit de plus en plus fort. Son corps se tord dans tous les sens. Elle n'arrive pas à se retenir. Elle hoquette. Elle pouffe. Elle se fait pipi dessus. Elle fait tellement de bruit qu'on doit lui faire quitter la salle. Florence, en grande professionnelle, continue de chanter. Mais le mal est fait. Quelque chose en elle s'est brisé. Ce rire méchant qui s'est élevé d'un coup dans la salle elle a du mal à l'oublier. Toute la nuit, il résonne dans sa tête. Quelqu'un s'est moqué d'elle. Elle comprend la terrible, l'affreuse vérité. Le public la trouve ridicule, mauvaise, sans talent. Sa petite bulle de bonheur éclate. Florence n'est plus tout à fait la même. Un mois plus tard, elle meurt. Ses derniers mots sont, paraît-il,
1: « Ce devait être le poulet à la crème. »
0: Ça alors, que voulait-elle dire ? Nous ne le saurons jamais. Certains croquent dans la vie comme dans des pommes. Florence Foster Jenkins croquait dans les

0: fausse note. Elle chantait faux, atrocement mal. Qu'importe, elle a chanté. Et c'était pour elle le plus important. Florence Foster Jenkins était-elle la pire chanteuse du monde ou l'une des plus originales? A-t-elle massacré la musique ou l'a-t-elle fait résonner différemment? Tu connais maintenant son histoire? Je te laisse te faire ta propre opinion. 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
1: Alerte aux abris, elle va chanter!

0: Eh bien, il paraît que ce drôle de personnage serait directement inspiré de notre merveilleuse et incroyable Florence Foster Jenkins.
1: Coupé!

0: ça bouge dans tous les sens et ça fait du coup ils aiment bien les chasser.
1: Est-ce que vous préférez les chiens ou les chats?
0: Les deux, parce qu'un chien c'est tout doux, c'est trop mignon quand il est bébé et tout et tout, et les chats c'est pareil.
2: Les chats, eux, ils ont plein de choses particulières, comme si par exemple ils regardent dans un mur bizarrement, ils peuvent entendre par exemple une souris cachée dans le mur, ou des petits insectes, ou les câbles électriques qui passent dans le mur qui font du bruit.
3: Il existe des mutants aux pouvoirs incroyables, mon ami.
2: Ils entendent 4 fois mieux que nous.
4: Mais pourquoi quand on leur demande de venir, ils viennent pas?
2: Ils comprennent pas notre langue, ils comprennent que notre ton, c'est tout.
5: Je voudrais une question.
6: Parlez-vous le français?
5: Non.
2: Par exemple, si je parle doux, il va croire que je vais partir. Ou si je parle fort, ça veut dire que je vais le disputer.
4: Mais par contre, les chiens, ils comprennent notre langue?
2: Non, c'est juste, c'est avec les habitudes.
7: Moi, je préfère les chiens parce qu'à chaque fois, les chats, ça ramène des souris. Et quand maman, elle fait le linge, bah mon chat, une fois, il a ramené une souris sur le linge propre.
8: Allez, viens.
9: Ah non, je veux pas voir ça, c'est trop dégoûtant.
7: Les chats, comme disait Gabin, quand on leur parle, je pense pas que ce soit parce que ils comprennent pas notre langue, c'est parce qu'ils sont intrigués par ce qui se passe derrière le mur.
2: Et aussi, un chat, quand ça voit par exemple un pigeon, ils réfléchissent pas pour l'attaquer ou pas. Eux, ils foncent pour le chasser.
4: Et pourquoi les chats, ils ont autant de problèmes avec les souris?
0: Parce que ça bouge dans tous les sens et ça fait tout. Du coup, ils aiment bien les chasser.
2: Et aussi, un chat, ça, comme les souris, ils ont une petite queue et ça bouge, et que les chats, ça joue un peu avec les cordes des fois, et bah eux, ils vont croire que c'est un jouet et ils vont l'attraper. Et après, ils vont, comme c'est quelque chose de vivant, et s'ils ont un peu faim, ils vont manger.
4: Est-ce que ça, c'est parce que vous leur donnez pas assez à manger, alors s'ils ont besoin de manger autant de trucs derrière?
7: Je lui donne presque toujours à manger parce que à chaque fois, elle mange tout d'un coup, presque.
2: Et aussi, les chats, quand par exemple un oiseau qui passe, ils vont croire que c'est par exemple une croquette. Mais une grosse croquette. Alors ils vont essayer de le chasser pour le manger.
4: Tiens, une croquette qui vole.
2: C'est ça.
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13: Je m'appelle Adrien, j'habite à Paris et j'ai 8 ans. Quel est le plus bel animal?
14: Le dauphin?
13: La taupe, top modèle.
15: Bonjour, je m'appelle Gabriel, je suis vrai et j'habite à Saint-Même. Et je voulais vous raconter une blague. En fait, c'est Toto qui veut pas finir son assiette pleine de viande. Du coup, son papa, il lui dit « Toto, mange ton assiette, comme ça tu deviendras fort comme un bœuf. » Toto, il lui répond « Papa, tu m'as déjà fait le coup hier avec le poisson. » Et je sais toujours pas nager.
16: Je vais la raconter à mes parents.
17: Bonjour, salut l'info. Je m'appelle Léa, j'ai 8 ans et j'habite à Pézenas. Et j'ai une blague. Quel est le porc qui existe dans la majorité des pays et qu'on déteste et qui existe même dans les pays là où il n'y a pas d'eau ni d'océan?
14: L'angocha.
17: Ben le porc du masque.
11: Je la connaissais pas et je valide.
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0: Bonjour, petits et grands scientifiques de France Musique. Dans ce nouvel épisode du Labo Musical de Nico, nous allons nous intéresser à la voix. Quel est donc le processus mis en place par notre cerveau et notre corps pour pouvoir utiliser cet instrument exceptionnel ? Attachez vos ceintures, c'est parti !
1: Direction la planète corps.
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0: Merci SOSO. Nous voici donc face à la planète corps. Et si tu veux bien, nous allons avancer vers la gorge de notre cobaye et de cet endroit bien particulier qui cache les trésors de notre voix, que l'on appelle le larynx. Notre larynx est facile à trouver. Il est situé à l'avant de notre cou, sous le menton. On peut même le saisir délicatement entre nos doigts. On sent qu'il forme une sorte de tube. Et c'est aussi à cet endroit que nous avons une bosse qui ressort, en particulier les hommes, et que l'on appelle la pomme d'Adam. C'est l'anneau le plus gros de ce cylindre qu'est le larynx. Et juste derrière la pomme d'Adam se trouvent les cordes vocales.

0: En écoutant tous ces artistes, il est bien légitime de se demander combien a-t-on de cordes vocales ? On peut imaginer que nous en avons beaucoup pour pouvoir chanter autant de notes différentes. Mais en réalité, nous n'avons que deux cordes vocales. Et contrairement à ce que nous pourrions également penser, ces cordes vocales ne sont pas placées à la verticale, comme une harpe par exemple, mais elles sont à l'horizontale. Même si nous les appelons cordes, en réalité nous devrions les appeler des plis vocaux, car elles sont bien plus que de simples cordes. En fonctionnant, ces petits muscles entraînent avec eux des plis et des replis, des membranes en quelque sorte, qui peuvent effectivement bloquer le passage de l'air en plein milieu de son parcours. D'ailleurs, quel est le chemin de l'air dans notre corps ?
1: Les gars, c'est complètement bouché par la nature, c'est la bonne sortie ?
0: Lorsque l'on inspire, l'air passe par nos narines ou notre bouche. Il passe par le fameux larynx, puis par la trachée, qui est en dessous et qui longe le haut de notre poitrine, pour aller vers les bronches. Les bronches sont directement reliées à ces deux gros sacs que l'on appelle les poumons. Lorsque nous expirons, l'air fait le chemin inverse. En réalité, lorsque l'on respire silencieusement, les deux cordes sont éloignées l'une de l'autre et laissent donc passer l'air librement. Pour les activer, afin de chanter ou de parler, il faut passer par notre super ordinateur central, le cerveau. C'est lui qui envoie un message aux cordes vocales pour qu'elles se mettent en position. Alors les cordes se rapprochent et se collent l'une à l'autre, entraînant avec elles les membranes et les plis attachés à elles. Et là, clairement, le passage de l'air est bouché. C'est avec l'aide de plusieurs muscles que l'air va pousser pour pouvoir passer entre les cordes. Et en passant à travers, il les fait vibrer. Et ce sont ces vibrations qui créent le son, puisque le son, ne l'oublions pas, est une vibration qui voyage dans l'air.
2: Voyage, voyage.
0: Le son passe ensuite par le pharynx, la zone au-dessus du larynx. Il voyage au fond de notre gorge, mais aussi derrière notre nez, dans notre bouche. Il va cogner contre le palais, contre notre mâchoire. C'est à travers ce voyage merveilleux que le son est amplifié, qu'il gagne en volume, grâce à ce que l'on appelle les résonateurs. Avec les mouvements de notre langue, de notre palais, à l'aide aussi de nos dents et de nos lèvres, nous allons retailler le son pour pouvoir le projeter et former des voyelles, des consonnes et des syllabes. Voilà donc comment nous sommes capables de chanter et de parler.
3: Yes, yes. C'est un mot si gentil qui m'entraîne à toutes les gentillesses. Yes.
0: Il y a parmi les artistes des spécialistes de la production et du parcours du son. Ce sont les chanteuses et les chanteurs lyriques, celles et ceux qui se produisent généralement à l'opéra. Car à l'opéra, il n'y a pas de micro, et pourtant les interprètes doivent chanter devant des centaines et des milliers de spectatrices et de spectateurs. Alors certes, les salles d'opéra et les théâtres ont été construits avec des matériaux qui aident à amplifier et à faire rebondir le son jusqu'à nos oreilles. Mais tout de même, cela demande aux artistes lyriques un entraînement de tous les jours. Il faut apprendre à gérer avec précision la pression de l'air, l'ouverture des cordes vocales, et tout le parcours du son afin de projeter la voix et d'être entendu le plus loin possible. Même lorsque l'on chante tout doucement piano ou pianissimo, dit-on en musique.

Mais comment peut-on chanter des notes plus ou moins aiguës à différentes hauteurs? Et bien là, c'est à nouveau du côté des cordes vocales qu'il faut regarder. Les cordes sont capables de se serrer plus ou moins l'une contre l'autre, mais aussi de s'étirer et de s'affiner. Et comme sur n'importe quel instrument à cordes, si les cordes sont relativement détendues et souples, le son est plutôt grave. En revanche, pour chanter une note aiguë, le cerveau commande aux cordes de s'allonger et de s'étirer. La corde est alors plus fine, plus tendue, et elle fait vibrer l'air beaucoup plus vite. À la sortie, le son est plus aigu.

Nous avons toutes et tous des voix différentes, qui dépendent de notre corps, de notre taille et même de l'épaisseur de nos os. En musique, on a l'habitude de classer les voix en de nombreuses catégories, mais on va essayer de faire simple. Les voix d'hommes les plus graves sont les basses. Un peu plus aiguës, ce sont les barytons. Les voix d'hommes les plus aiguës sont les ténors. Chez les femmes, il y a les altos, les voix graves, les mezzo-sopranos, moins graves, et les sopranos, les plus aigus. Il y a encore plein de catégories et de sous-groupes à découvrir. On peut également entendre des voix de femmes qui chantent aussi graves que certains hommes et certains hommes qui ont des voix plus aiguës que certaines femmes. Comme ici, la voix la plus grave est chantée par une femme et la voix la plus aiguë par un homme. Et c'est drôlement beau.

En réalité, c'est vrai, il y a bien une différence physique entre les cordes des hommes et des femmes. Au moment de l'adolescence, les hormones s'agitent. Et chez les garçons, elles font pousser les poils, la barbe, la moustache, mais elles agissent aussi sur les cordes vocales qui, en quelques semaines, grandissent et s'épaississent. C'est pour cela qu'ils ont une voix plus grave. Chez les filles, l'adolescence aussi est une période de grande transformation. Et même si c'est beaucoup plus discret, les filles muent également.

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2: Avant les satellites et Météo France, on observait le ciel, le mercure ou une grenouille. Et oui, la première Miss Météo avant Evelyne Delia, c'était Kermit. Mmh. 1643. À Florence, dans son atelier, le savant italien Torricelli, élève de Galilée, s'amuse non pas avec une console ou des Playmobil,
3: en avant les histoires,
2: mais avec des tubes de verre et du mercure. Bon, chacun son truc. Un jour, il remarque que le liquide redescend mystérieusement, laissant un vide au sommet. Eureka ! Il vient d'inventer le baromètre, un instrument capable de mesurer la pression de l'air. Désormais, la météo peut s'écrire en chiffres. Deux siècles plus tard, en France, un professeur du Muséum d'Histoire Naturelle, Auguste Duméril, trouve que tout cela manque cruellement de poésie. Et puis, ça coûte cher, le mercure. Il propose alors un baromètre plus vivant. Il explique « Les grenouilles annoncent la pluie par leur coassement. On peut se faire un baromètre vivant en les plaçant dans un vase muni d'une échelle. »
4: La grenouille, comment s'appelle ? Kermit.
2: Dans son bocal de verre, la grenouille grimpe par beau temps et descend quand la pluie approche. Rien de magique. Par temps sec, les insectes volent plus haut et la grenouille, bonne vivante et affamée, doit grimper pour dîner. Quand l'air est lourd et humide, les moustiques volent bas. Inutile alors de grimper. En résumé, grenouille qui fait du sport, soleil dehors. Le dispositif fait fureur. Dans les fermes comme dans les salons bourgeois, on consulte la grenouille avant de sortir le parapluie.
5: Ce ne sont pas des vraies grenouilles, j'espère.
2: Certains la trouvent plus fiable que les journaux et surtout bien plus drôle à regarder. Aujourd'hui, nos applications météo

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5: Et coucou les petites curieuses et les petits curieux, climat au programme.
6: Bonjour, je m'appelle Roxane, j'ai 9 ans et je voudrais savoir si à cause de la pollution, l'eau des mers peut inonder les îles en bord de mer. Merci.
5: Alors Roxane,

0: Je pense que quand tu dis pollution, tu veux dire changement climatique qui provoque la montée des eaux. Donc, est-ce que la mer peut inonder les villes qui la bordent ? Valérie Masson-Delmotte, vous êtes climatologue, vous confirmez ?
1: Oui, Roxane, et puis c'est déjà le cas. Donc en fait, les activités humaines, notamment en brûlant du charbon, du pétrole, du gaz, par la déforestation, ont déjà entraîné un réchauffement important. Et ça a entraîné le fait que l'océan, en se réchauffant, gonfle. Ça a entraîné une perte de glaciers qui va se poursuivre, une fonte plus marquée du Groenland, un écoulement plus rapide de certains secteurs de l'Antarctique. Donc l'eau qui était sur les continents rejoint l'océan et contribue à la montée du niveau de la mer. Donc le niveau de la mer a monté déjà d'à peu près 20 cm depuis 1900. Il va monter d'à peu près autant à horizon 2050. Donc c'est extrêmement important de s'y préparer. Au-delà, en fait, ça va dépendre de deux choses. Ça va dépendre d'une part de la quantité de gaz à effet de serre qu'on va mettre et du niveau de réchauffement planétaire. Mais dans tous les cas, le niveau de la mer va continuer à monter. On a déjà acté plus d'un mètre de montée du niveau de la mer sur plusieurs siècles. Si on émet beaucoup de gaz à effet de serre, on pourrait avoir une montée du niveau de la mer à la fin du siècle, même proche de 1 mètre déjà. Et ensuite, le principal facteur d'incertitude, c'est la réponse de certains secteurs de l'Antarctique. Ça paraît très loin de nous. C'est une immense masse de glace avec certains secteurs qui peuvent être instables. Et si leur instabilité est déclenchée, alors ça pourrait encore amplifier la montée du niveau de la mer sur plusieurs siècles.
0: Mais dans tous les cas, un mètre d'augmentation, même si ça ne paraît pas énorme,
1: c'est déjà
0: ici, ça va inonder, dit Roxane, des villes en bord de mer.
1: Alors, ce qui va se passer, c'est qu'avec la montée graduelle du niveau de la mer, d'abord ce qu'on va voir, et ce qu'on voit déjà dans certaines régions, c'est une augmentation des inondations chroniques à marée haute. Beau temps, la marée est haute et ça déborde un peu. Donc ça, c'est un enjeu parce que ça va, par exemple, abîmer certains tuyaux, certaines infrastructures. Ensuite, la deuxième chose, c'est lorsqu'on a une grande tempête, on a un phénomène de submersion associé à cette tempête, donc un record de niveau marin. Quand le niveau moyen monte, les records augmentent aussi, donc on l'observe déjà. Et on s'attend à ce que les événements de niveau marin extrême qui étaient très rares dans le passé, une fois par siècle, soient de plus en plus fréquents. Dans certaines régions, ce qui se produisait une fois par siècle, comme niveau très élevé, pourrait se produire quasiment tous les ans d'ici 2050. Et puis, la montée du niveau de la mer, elle va aussi en fait attaquer les endroits fragiles, comme les plages sableuses, et entraîner leur érosion. Et puis, ça entraîne aussi de l'arrivée d'eau salée, parfois dans les réserves d'eau douce, ou bien en remontant davantage dans les fleuves et dans les rivières. Et les enjeux, c'est d'utiliser ces connaissances pour s'y préparer, pour anticiper. Alors d'abord, on a tout intérêt à limiter l'ampleur du réchauffement par rapport au risque de montée du niveau de la mer. Et puis, on a aussi la question de, collectivement, qu'est-ce qu'on va mettre en œuvre pour protéger les villes qui sont situées au bord de la mer, mais aussi les grands deltas agricoles et les petites îles qui concernent en tout à peu près 1 milliard de personnes.
0: Voilà donc, une fois de plus, faire du changement climatique une priorité pour tout le monde. 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
1: Quelle bestiole as-tu choisi? J'entends un bruit qui ressemble à des claquements de doigts. Ou de langue. On dirait du morse. Nous sommes dans l'eau salée et chaude de la Méditerranée. Ça ne peut donc pas être le chant du morse, ni du dauphin. Le son est trop sourd pour son petit corps. Je sais, c'est du cachalot. Vite, ma tenue de plongée. Cachalot, me voilà à l'eau!

0: Je suis à quelques mètres sous la surface de l'eau. La houle n'est pas trop forte, ce qui fait que l'eau est claire. J'y vois très bien.
1: Ah, je l'ai eu. Oh non, c'est pas un phoque, mais une méduse.
0: Il est là, en face de moi, le cachalot. C'est une masse sombre et allongée, aussi grande qu'un autobus. Ce cachalot est soit une femelle, soit un jeune mâle, car il mesure moins de 12 mètres et ne dépasse pas les 15 tonnes. Alors que les mâles adultes peuvent atteindre 20 mètres pour 57 tonnes. Sa tête, qu'on appelle le melon, est impressionnante. Presque carrée, elle constitue un tiers de sa taille. C'est un peu comme si un humain adulte avait une tête aussi grosse qu'une valise. Oh ! Le voilà qui pivote sur lui-même, comme s'il dansait. Il se tourne dans ma direction et fonce sur moi.
1: Yeah !
0: Wow ! Attention !
1: Ah ! Cette fois, je t'ai eu, gros phoque. Oups ! C'est pas un phoque, mais un humain qui fait des bulles.
0: Il a failli me percuter. Il faut dire que le cachalot possède une très mauvaise vue. Il est même plutôt bigleux. J'ai bien cru que j'allais me prendre un coup de boule. Ça m'aurait complètement assommé avec la tête qu'elle a.
1: Ma tête? Qu'est-ce qu'elle a, ma tête? Elle est grosse? En tout cas, ma grosse tête, c'est elle qui va m'aider à plonger illico dans les grands fonds.
0: Le cachalot pique du nez droit vers les profondeurs. Il part sûrement chasser dans les abysses. Attendez-moi ! C'est grâce à sa tête que le cachalot peut plonger très profondément. Elle contient deux gros sacs remplis d'une sorte d'huile, le spermacétique. Quand il plonge, de l'eau froide rentre dans sa tête. Le froid fige l'huile et la rend plus dense, ce qui l'aide à s'enfoncer dans l'eau sans effort. Ce cétacé peut rester en apnée 1 heure et demie, ce qui lui laisse le temps de plonger à plus de 2000 mètres sous l'eau. Mais ça l'oblige à remonter régulièrement à la surface pour reprendre sa respiration. Ah, je n'y vois plus rien. À cette profondeur, il fait tout noir. Comment vous faites pour vous repérer ?
1: Chut ! J'ai besoin de me concentrer pour entendre. Si je n'entends rien, je ne risque pas de voir grand-chose. Je ne suis pas encore trop expérimentée. Je ne suis qu'une ado.
0: Si la vue du cachalot est médiocre, son ouïe est excellente. Là encore, ça se passe dans sa tête massive où une poche se contracte, ce qui comprime de l'air et produit des ultrasons. Ces ultrasons font un aller-retour dans le spermacétique, ce qui les amplifie et les concentre. Puis l'onde sonore sort de la tête et part dans l'eau, dans un claquement sec très puissant. Dès qu'elle rencontre un obstacle, que ce soit un rocher, un calmar ou un bateau, l'onde est réfléchie vers le cachalot. Cet écho est conduit jusqu'à son oreille interne, puis à son cerveau qui l'analyse. La bestiole obtient ainsi une cartographie fine de son environnement. Elle voit avec ses oreilles, même dans le noir complet. C'est ce qu'on appelle l'écholocalisation.
1: Oh, un calmar géant ! En face de moi, près de la falaise sous-marine, au-dessus de l'épave de navire. Il nage vite.
0: La jeune femelle cachalot fonce vers l'épave.
1: Je ne le vois plus. Il a dû contourner la falaise. Le voilà.
0: Elle se faufile au milieu des monts sous-marins et tombe sur l'énorme calmar qui s'enfuit comme une fusée. À cette profondeur, le mollusque ne voit pas grand-chose. Il ne peut échapper au corps colossal qui lui tombe dessus comme une torpille. Le cachalot ouvre sa bouche immense, attrape le calmar et mord dans son corps mou. Le calmar tente de repousser son entrée dans la bouche du cachalot en positionnant ses tentacules sur le mufle de la bestiole. Opération ratée. Le cachalot avale le calmar tout rond.
1: Ah, ben ça va mieux. Bon, c'est pas tout, mais faut que je remonte près de la famille. Je ne veux pas laisser les plus petits attendre tout seuls à la surface, pendant que les adultes sont en train de chasser plus bas.
0: La femelle cachalot remonte des abysses vers la lumière où se trouvent les membres de son clan. Les grands cachalots vivent au sein de groupes familiaux qu'on appelle pods, un mot anglais qui veut dire aussi capsule. Mené par une femelle adulte, un pod est composé d'autres femelles adultes, de jeunes immatures et de bébés. Alors que les femelles restent souvent dans leur pod d'origine, les mâles le quittent lorsqu'ils atteignent 10 à 15 ans pour migrer vers les eaux froides des pôles. Ces mâles vivent ensuite en petits groupes et s'isolent avec l'âge. C'est seulement lorsqu'ils retournent dans les eaux chaudes et après avoir parcouru des milliers de kilomètres pour rencontrer des femelles que les cachalots se reproduisent. La femelle s'approche d'un groupe de 6 cachalots. Ils sont tous dressés à la verticale comme en lévitation, immobiles, posés à quelques mètres les uns des autres.
1: Hé, hey, debout la famille! Qui veut un bout de calmar géant?
0: La voilà qui ouvre très grand la bouche et crache des morceaux de chair du calmar englués dans une sorte de mucus. Ça provoque un nuage de particules. Ça pique la gorge et les yeux.
1: Oh, oh non! Les orques débarquent! J'arrive, mon pod!
0: 5 orques déboulent et s'en prennent au cachalot qui se réveille en panique.
1: Je vais te leur donner un coup de melon qu'ils ne sont pas prêts d'oublier.
0: La femelle cachalot s'élance vers son groupe, faisant face aux orques. En quelques instants, les orques encerclent une mère et son bébé de quelques mois. Il est encore trop petit pour plonger et se cacher dans les abysses. Les orques leur tournent autour, les mordent et les éloignent du reste du groupe. La mère lance des cris désespérés et pousse son petit vers la surface pour respirer. Les autres cachalots arrivent pour l'aider. Tout en force, les grandes femelles fendent de l'eau, suivies des jeunes. Ils se regroupent, rejoignent la mère et le petit. Oh non! Une orque a attrapé et déchiré une partie de la nageoire du bébé. Les cachalots l'entourent. Ils sont désormais 10 à frapper l'eau de leur caudale et à faire front. Face au nombre, les orques finissent par renoncer.
1: Ah, c'est ça, ouais, de l'air. Allez vous cacher! On a la tête dure, nous!
0: Tout en lenteur, souplesse et légèreté, les mastodontes entament une sorte de danse. Ils tournoient, se contorsionnent, se frôlent et se caressent. Ces contacts au corps à corps sont quotidiens chez les cachalots. Il semblerait que ce soit une manière pour eux de cultiver l'entraide et la solidarité au sein du groupe. Au sein d'un même pod, les cachalots se reconnaissent et communiquent en émettant des clics particuliers qui se répètent selon un rythme régulier et un intervalle précis. Une espèce de chant de ralliement qui sert de carte d'identité au groupe.
1: Ah non ! Un bateau de pêche ! Fuyons !
0: Le cachalot s'enfuit rapidement à l'approche du bateau. Il craint encore les chasseurs. Au 19e et 20e siècle, les humains ont intensivement chassé le cachalot. Ils récupéraient son huile contenue dans le spermacétie, l'ambre gris qu'on trouve dans son intestin et l'ivoire de ses dents. Avec ces matières, les humains fabriquaient des bougies, des onguents, des produits cosmétiques ou des parfums. Aujourd'hui, la chasse au cachalot est interdite. Mais d'autres activités humaines le menacent quand même. La pollution sonore, notamment, due aux nombreux transports en bateau et aux forages en eau profonde.
1: Ouf! Il ne faisait que passer. Ça n'était pas un bateau de pêche, mais certainement un navire de touristes. Et si ce boucan continue, on mettra les voiles. Il est temps de rejoindre ma famille.
0: Après toutes ces émotions, je vous laisse vous réconforter entre vous. Salut! Pendant cette aventure, nous avons entendu le mot anglais « pod », qui désigne un groupe familial de cétacés. Mais que signifie-t-il vraiment en anglais ? Copain ? Émission de radio ? Capsule ? Bravo ! Pod en anglais signifie bien capsule et désigne un groupe familial de cétacés. C'était une aventure de forte tête, mais c'était bestiolement génial.
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Coucou. Tu es là? Tu m'entends? Alors ouvre grande tes oreilles, je vais te raconter une histoire. Une histoire qui est arrivée à Toudou, mon doudou. Toudou se souvient. Toudou, mon doudou, est tout chou, tout mou, tout fou. Il me suit partout. Tiens, le voilà. Aujourd'hui, Toudou est calme, très calme. Il ne fait pas de blagues, il ne fait pas de bêtises, il ne fait pas la tête. Il est silencieux et rêveur. Toudou est dans ses pensées. Il se souvient. En entendant l'eau qui coule dans la baignoire, Toudou se souvient qu'il y a longtemps, très longtemps, il n'aimait pas prendre de bain. Jusqu'au jour où le canard jaune, Séraphin le dauphin et la baleine bleue l'ont rejoint dans son bain. Toudou n'a pas oublié la beauté du chant de la baleine bleue.

0: Et toi, est-ce que tu te souviens de Toudou et le bain? En entendant au loin un enfant pleurer, Toudou se souvient qu'il y a longtemps, très longtemps, il a vu dans un square un petit garçon faire une énorme colère. Il tapait des pieds par terre et il criait. Oh ! Toudou, mon doudou, n'avait encore jamais vu une colère comme celle-là. Et toi, est-ce que tu te souviens de ce que Toudou a fait ce jour-là? Toudou a sauté de ma poche pour consoler le petit garçon en colère. Il l'a serré très fort entre ses pattes et lui a chuchoté à l'oreille les mots doudou. Les mots qui font du bien quand on en a besoin. Et toi, est-ce que tu te souviens des mots doudou? Tu veux bien les dire avec moi?
1: Une petite.

en entendant Loulou le hibou, Toudou se souvient. Il se souvient qu'une nuit, il a fait un rêve en houx. Dans son rêve, il y avait Loulou le hibou. Il y avait aussi un vieux monsieur qui promenait son chien et qui disait « Allez, Toutou, viens ici, Toutou !» Mais son chien ne l'écoutait pas du tout.

En entendant le merle chanter, Toudoux se souvient du printemps. Il se souvient qu'à l'arrivée des beaux jours, il a vu les tortues bronzées au soleil et les coccinelles ouvrir leurs ailes. Elles étaient si belles, avec leurs robes rouges à pois noirs. Mais Toudoux n'a pas oublié qu'au printemps, les coccinelles ont une faim de loup.

0: en entendant le son du piano, Toudou se souvient.
1: Ouh.
0: Il se souvient d'avoir couru sur le clavier du piano. Il se souvient d'avoir sauté à cloche-pied sur le clavier du piano.

Quelles aventures merveilleuses, Toudou! On s'est bien amusé. Et on a beaucoup grandi aussi. Et maintenant, nous avons plein de bons souvenirs. Et toi, est-ce que tu aimes te souvenir? Est-ce que tu repenses parfois à ce qui t'est arrivé quand tu étais plus petit ou quand tu étais bébé? Et maintenant, c'est l'heure de danser. Avec tes pieds, avec tes mains, avec ta tête ou avec ton nez.

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3: Et coucou les petites curieuses et les petits curieux, et par ici les cocottes.
4: Bonjour, je m'appelle Kali, j'ai 7 ans, est-ce que les poules ont des oreilles? Au revoir.
3: Eh ben, bonne question ça Kali, est-ce que les poules ont des oreilles? Je suis avec une spécialiste des poules, une spécialiste de leur comportement particulier. Vous êtes éthologue, Cécile Arnoux.
5: Eh bien oui Kali, les poules ont des oreilles. Par contre, elles n'ont pas ce qu'on appelle des oreilles externes. C'est-à-dire que si tu nous regardes, on a ce qu'on appelle le pavillon, où les chiens, les chats, ils ont des oreilles. La poule, elle n'a pas cette oreille externe. Mais en fait, elle a un tout petit trou, et ce petit trou, il est recouvert par des toutes petites plumes. Et en fait, si tu regardes ta poule vraiment bien, sur le côté de la tête, tu vas voir ces petites plumes. Et pour les identifier, c'est facile. En fait, les poules, elles ont ce qu'on appelle des oreillons. C'est-à-dire, sur le côté, il y a une zone de peau où il n'y a pas de plumes, qu'on appelle l'oreillon, et en fait, l'oreille, elle se trouve juste au-dessus de cette petite zone de peau. Après, bah, je dirais, c'est à peu près comme nous, c'est-à-dire, il y a un orifice, et puis il y a un tympan qui permet de percevoir les sons. Non seulement elles ont des oreilles, mais en fait, les poules, elles entendent très très bien.
3: J'allais justement vous demander, est-ce qu'elles entendent la même chose que nous?
5: Alors, elles entendent la même chose que nous, mais elles entendent même mieux puisqu'elles sont capables d'entendre ce qu'on appelle des infrasons.
3: Et c'est quoi les infrasons, par exemple? C'est les sons de quoi?
5: C'est des sons que nous, on n'entend pas et qui vont pouvoir être des sons, par exemple, de machines que nous, on ne va pas entendre, mais qu'eux vont pouvoir entendre, vont être capables de percevoir. Et il n'est pas impossible qu'il y ait des vocalisations que, en fait, nous, on n'entende pas, comme on a trouvé chez le rat, par exemple. Chez le rat, on a identifié des vocalisations, et nous, on n'est pas capable de les entendre.
3: Donc, l'ouïe est un sens très important pour la poule?
5: Oui, c'est des animaux donc, qui vocalisent, qui crient, qui y a le chant du coq. Et en fait, c'est un moyen de communication qui est très développé. Il y a à peu près une petite trentaine de vocalisations qui ont été bien identifiées et qui ont un sens particulier. Par exemple, il y a ce qu'on appelle des cris d'offrande alimentaire quand ils trouvent de la nourriture pour appeler les autres. Et par exemple, chez le poussin, il y a plein de vocalisations. Il y a des cris de contentement quand les animaux, les petits poussins, ils ont mangé ou ils sont bien au chaud. Va y avoir des cris de contact quand ils se regroupent. Il va y avoir des cris d'appel, de détresse quand ils sont isolés. Et il y a surtout, moi, un exemple que j'aime beaucoup pour montrer quand même la précision des choses chez la poule, c'est ce qu'on appelle les cris d'alerte. Les cris d'alerte, elles vont avoir un cri qui va être différent selon que ce soit un prédateur, donc un animal susceptible de...
3: Un renard, par exemple.
5: Voilà, un renard. Donc, si c'est un renard et qu'il est au sol, le cri que la poule ou le coq va utiliser va être différent que si c'est un animal, un rapace par exemple, qui vient de l'air. Et ça n'a rien à voir.
3: C'est-à-dire... Elles ont vraiment un langage, quoi.
5: Exactement. S'il est dans l'air, ça va avoir un cri très long et assez fort, et en fait qui est très difficile à localiser. Par contre, à l'inverse, si c'est un prédateur au sol, ça va être des petits cris beaucoup moins forts et très, très rapides.
3: Et est-ce que ça veut dire qu'une poule sourde, ça peut exister? Et une poule sourde, ça veut dire qu'elle ne peut pas survivre?
5: Ah bah, ça veut dire qu'une poule, ça doit pouvoir exister, hein, comme une poule aveugle. Et après, pour survivre dans la nature, ça risque d'être très compliqué, oui.
3: Ah là là, ça roule pas toujours, ma poule. Salut les matelots.
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0: Il n'y a rien du tout, c'est fini. Bon, on se casse.
1: Les aventures d'Octave et Milou. Au musée. Salut, petites oreilles. Dans cet épisode, tu vas entendre la musique du musée. Une musique pleine de couleurs, de paysages et de couchers de soleil. Alors, prends ton sac à dos, on part en visite. Aujourd'hui, Octave et Milou vont au musée. Les deux amis sautent comme des petits fous. Ils sont tellement contents. Ils prennent le bus, direction le centre-ville.

0: Au détour d'une rue, le musée apparaît. Un immense bâtiment sur la place, avec un grand escalier devant et tout plein de fenêtres.
1: Waouh !
0: Octave et Mélo sont impressionnés. C'est la première fois qu'ils vont au musée.

fois les tickets en poche, direction la salle de l'Égypte ancienne. Octave est fasciné par les sphinx, les pharaons, les sarcophages. Dans celui-là, il y a une momie. Et si elle se réveillait ? Oh, on dirait qu'elle a bougé ! Au secours ! Octave et Mélo détalent dans l'autre sens. Quelle frayeur ! Ils courent au hasard. Ils tournent dans un grand couloir à gauche, puis un autre sur la droite. Vite, vite, un grand escalier. Ils montent les marches 4 à 4 et arrivent, tout essoufflés, au premier étage. Ah, c'est plus tranquille ici. On voit des peintures de toutes sortes. Des couchers de soleil, des prairies fleuries, des champs de blé, des nénuphars dans l'eau d'un étang, des vieux bateaux sur la mer. C'est beau. Octave et Mélo reprennent leurs esprits. Mélo a vu un tableau qui l'attire dans la salle d'à côté, mais il y a une foule de gens devant. C'est le portrait d'une femme en robe noire et au sourire mystérieux. Mélo a l'impression que cette dame la regarde. Elle va d'un côté, encore. De l'autre côté, encore. On dirait que son regard la suit. Mélo est fascinée. Elle s'avance de plus en plus, de plus en plus, de plus en plus. Mais elle ne sait pas que c'est interdit d'aller trop près des tableaux. Aide-nous. Il faut arrêter Mélo avant qu'elle ne fasse sonner l'alarme. Tu peux crier « Stop, Mélo, stop, arrête-toi !» Ne t'approche pas trop près du tableau. Vas-y, à ton tour, sois bien sûr de toi et elle va t'écouter. Mélo, stop, reste où tu es. Stop, Mélo, stop. Encore un peu plus fort, elle n'entend pas. Stop, Mélo, stop. Super. Grâce à toi, Mélo s'est arrêté juste avant de franchir la limite. Pfiou. C'était moins une. Le gardien de la salle lui explique que c'est la Joconde, le tableau le plus célèbre du monde. Tu le connais, toi ?

0: Octave, lui, n'a rien vu. Il est dans la pièce d'à côté et il a le sourire jusqu'aux oreilles. Il regarde le tableau d'un monsieur dont le visage est entièrement composé de fruits et de légumes. Trop rigolo! Une poire pour le nez, des champignons pour les oreilles, des oignons pour les joues, des raisins pour les cheveux et des framboises à la place des yeux. C'est drôlement bien fait. Mélo le rejoint et rit de bon cœur elle aussi. Le musée va bientôt fermer.
1: Déjà ?
0: Octave et Mélo repartent avec des tableaux plein la tête. Une chose est sûre, ils reviendront bientôt. 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

0: On se met en quête d'une catapulte nucléaire.
1: Histoire d'expédier Pépette à des années-lumière.
0: Mais le lendemain matin, une soucoupe atterrit dans le jardin.

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3: Bonjour, c'est Lucas, j'ai 7 ans et j'habite à Marseille et je voudrais vous raconter ma blague. Quelle est la femelle du condor ? La chambre à coucher, car c'est la condor.
0: Elle est super cette blague.
4: Bonjour, je m'appelle Romy, j'ai 8 ans et j'habite à Saint-Étienne. J'ai une blague à vous dire. Deux escargots montent en arbre. Quand ils arrivent en haut, l'un des deux dit « Eh ben dis donc, on en a bavé, hein. Merci, au revoir !»
2: Super cette blague.
5: Bonjour, je m'appelle Loane, j'ai 8 ans, j'habite à Portée-sur-Garonne. Voici ma devinette. Pourquoi les chercheurs ont-ils des trous de mémoire ? Parce qu'ils se creusent la tête. Merci, au revoir.
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3: Pour couronner mon apprentissage, Merlin m'a enseigné à voyager dans le temps.
4: Peu de fées possèdent ce pouvoir.

Pour mon premier voyage, je me rends au VIe siècle, au premier temps de la Bretagne. À cette époque, les arbres sont jeunes et débordants de sève. Les sentiers encore indistincts. Aussi a-t-on vite fait de se perdre dans Brocéliande. Le premier son que j'entends, c'est un enfant qui pleure. Errant dans la forêt, il appelle. Mes frères ! Mes frères ! Où êtes-vous ? Je me suis perdue ! Ohé ! Mes frères ! Il s'agenouille au pied d'un chêne et fond en larmes sous les yeux étonnés des lézards et des taupes. Comment t'appelles-tu ? D'où te vient ce chagrin ? Entre deux sanglots, il me répond. Je m'appelle Gaël, comme la capitale du royaume. Et il me raconte comment il s'est perdu. Un vieux monarque blanchi par les ans avait égaré, au milieu d'une bataille, sa couronne ornée de diamants. Il dit à ses trois fils, « Celui d'entre vous qui me la rapportera, celui-là me succédera sur le trône. » Gaël était le plus jeune. Ses frères décidèrent de l'abandonner dans la forêt pour qu'il ne trouve pas la couronne. « Laissons-le se perdre au milieu des bois. Les loups n'en feront qu'une bouchée. Quant à nous, allons dénicher la couronne. » Et Gaël s'était retrouvé seul, à la merci des loups et de la nuit. Petit prince, console-toi. Je vais t'indiquer le chemin et t'aider à retrouver la couronne de ton père. Le bâton que j'ai donné à Gaël est une branche de coudrier, un arbre sacré. Cette baguette lui sert de guide. Elle l'entraîne, tel un aimant, au lieu où s'est déroulée la bataille. La plaine est encore fumante. Les épées, les armures immobiles reflètent de mourantes flammes. Gaël aperçoit la couronne de son père entre les mains d'un soldat sans vie. Il la soulève en tremblant, la place sur son front et veut quitter le champ de bataille au plus vite. Mais trop vite pour ses petites jambes qui flageolent de peur. L'enfant trébuche et tombe, tête la première, sur des combattants transpercés par des flèches. Dans sa chute, Gaël a perdu la baguette qui lui montrait le chemin. Les yeux écarquillés, il croit voir les soldats se relever et s'affronter à nouveau.

S'éloignant du champ de bataille, Gaël réussit à retrouver son chemin. Juché sur son front, la couronne de son père lui a donné du courage. Gaël croit même faire une tête de plus.

Brocéliande abrite les rêves de toutes les époques, les rêves d'enfants surtout. Ayant ramené la couronne, il pardonne à ses frères. Les monarques savent être cléments. Gaël est devenu Judicaël, roi de Domnoné. Son seul regret est de n'avoir jamais revu la fée. Peut-être se cache-t-elle dans la forêt, sous un brin d'herbe, sous la mousse des bois, dans un terrier où dégringole un lapin. Peut-être s'en est-elle allée dans une autre époque. Mais comment fait-on si l'on n'est ni musicien ni poète? Comment fait-on pour traverser les siècles?

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3: Et coucou les petites curieuses et les petits curieux, attention, il va y avoir de la poussière.
4: Bonjour, je m'appelle Circe, j'ai 6 ans et je voudrais savoir comment on détruit un immeuble. Au revoir.
3: Merci à toi de nous avoir appelé, Circe. Explication tout de suite avec l'architecte Christine Lecomte. Alors, comment on détruit un immeuble ?
5: Oh là là, ça c'est une question étrange. C'est une question étrange parce qu'aujourd'hui on essaye de plus démolir déjà. Alors peut-être que d'abord je vais expliquer comment on démolit et puis après je dirai pourquoi on ne peut plus démolir. Alors il y a des étapes pour commencer le travail. Déjà la première chose c'est vérifier qu'on n'en a plus l'usage, c'est sûr. Et souvent, si on démolit, c'est parce que le bâtiment il tient plus très bien.
3: Il est dangereux presque.
5: Il est dangereux. Alors la première chose à faire quand même c'est d'avoir une autorisation de la mairie. Et donc, on fait un permis de démolir. Et à partir de ça, on va réaliser des diagnostics et on va passer à une étape de travaux qui va d'abord retirer toutes les matières chimiques et polluantes, et notamment le plomb et l'amiante, pour pouvoir ensuite, on va dire, démolir de manière plus grossière. Mais d'abord, tous les matériaux toxiques, on va devoir les mettre à la poubelle et c'est la première chose qu'on doit faire. Mais c'est la même chose quand on veut rénover un bâtiment. Il faut d'abord retirer les matières toxiques. Ensuite, on va, étape par étape, déconstruire. Et ça peut se faire dès qu'il n'y a plus d'amiante ni de plomb, de manière un peu plus large et à la grosse louche.
3: Donc déconstruire, on enlève quoi ?
5: Eh bien, on va retirer les étages, les murs, les gros éléments, les fenêtres, etc. Et ça va faire des déchets.
3: Il y a aussi un moment, on a vu des images déjà à la télévision où il y a comme des explosifs et l'immeuble, il tombe par terre. Là, comment ça se passe ?
5: Oui, alors ça, c'est un autre mode de démolition qui est un mode qui est pensé. C'est-à-dire, c'est vraiment un art parce qu'effectivement, il faut faire attention à tout ce qu'il y a autour. Il faut placer les explosifs au bon endroit. Néanmoins, on l'a beaucoup vu en Chine, notamment dernièrement, parce qu'il y avait des immeubles qui avaient été construits, poussés comme des champignons, mais qu'on n'en avait pas besoin et qui ont été démolis. Néanmoins, aujourd'hui, on essaye de déconstruire et de récupérer les matériaux. Parce que depuis quelques années, on a une loi qui nous oblige à faire un diagnostic des matériaux qu'on peut réutiliser. C'est-à-dire qu'au lieu d'un déchet, on se dit que la matière qu'on récupère devient une ressource pour d'autres chantiers. Et donc, eh bien, à partir de, je crois, 1000 mètres carrés, on doit presque faire un inventaire de tout ce qu'on peut récupérer comme matière. Et puis aujourd'hui, il faut même se dire qu'on ne doit plus démolir. Pourquoi ? Parce qu'il y a une crise des matériaux, on a moins de matières premières, donc tout ce qui est déjà existant est en fait finalement une richesse et parce qu'on peut transformer tout ce qu'on a déjà. Moi, j'aime bien dire qu'on peut réparer l'existant. Et puis, c'est aussi des bâtiments qui ont déjà le carbone qui est à l'intérieur d'eux. Alors, c'est un peu compliqué à expliquer, mais le secteur du bâtiment est un secteur qui favorise beaucoup les gaz à effet de serre. Si on reprend un bâtiment qui a déjà été construit, on ne va pas refaire du gaz à effet de serre. Donc, ce qui est déjà construit, c'est un trésor. Et à partir de là, eh bien évidemment, ça nous permet d'inventer plein de choses. Ce qu'il faut retenir, c'est qu'aujourd'hui, les matériaux de construction, on peut les réemployer. Et ça, c'est l'avenir de la construction.
3: Tous ? On peut vraiment tous les réemployer ?
5: On peut faire plein de choses avec plein de matériaux.
3: Mais ça, c'est vraiment fait dans la réalité ?
5: Ça, c'est l'avenir. Parce qu'on a besoin justement de considérer ce qu'on a déjà et de créer moins de déchets et de travailler avec plus de ressources.
3: Des bâtiments trésors. 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

0: Quelle bestiole as-tu choisi ? On est au bord de l'océan Pacifique, l'eau est claire et plutôt chaude. Une bestiole qui provoque d'aussi gros déplacements d'eau, ça doit être une baleine ou un cachalot. En tout cas, c'est une très grosse bestiole. Bon, dans la vie, faut pas hésiter à se mouiller, je plonge. La, la, la, la, la, la, la. Ah mais oui, tu as choisi une bestiole fossile. J'imagine que c'est le mosasaure, le monstre des mers. Nous sommes au Crétacé supérieur, il y a 80 millions d'années. Sur la Terre ferme, il n'y a pas un humain. Ce sont les dinosaures qui dominent, tyrannosaures, ptéranodons et tricératops. Mais dans les océans, ce sont les reptiles marins qui règnent, et en particulier le mosasaure. Je ne devrais pas avoir trop de mal à le trouver. Il fait 17 mètres de long. C'est aussi grand qu'un camion de déménagement.
1: Chaud devant ! Super Predator est dans la place !
0: Hé, attention ! Ouf ! Je me suis esquivé à temps. Il allait me donner un coup de nageoire.
1: Elle allait te donner un coup de nageoire. Je suis une femelle. J'ai même des bébés dans le ventre. Je n'ai pas l'habitude que des vermisseaux comme toi restent dans le passage. Quand je passe, on se pousse. Je suis quand même une super prédatrice qui domine la chaîne alimentaire des océans. D'ailleurs, t'es quoi, toi, comme bestiole ? Je me souviens pas d'avoir déjà croqué un gringalet comme toi.
0: Je m'appelle Denis. Je suis un humain. Mais en fait, j'existe pas encore. Enfin, disons que...
1: Mais oui, c'est ça. T'existes pas encore. Un peu bizarre, le cure-dent. Bon, allez, je retourne chasser. De toute façon, t'es trop maigre pour que j'use une de mes 38 dents sur toi.
0: Le mosasaure est un reptile marin avec une tête de lézard. Sa gueule est un véritable arsenal. C'est en 1766 qu'on l'a découvert pour la première fois dans la région de Maastricht aux Pays-Bas. C'est d'ailleurs de là que vient son nom, Mosasaurus, car la ville est traversée par la Meuse. Mosa, c'est le nom latin du fleuve. Sauros en grec, c'est le lézard. Mosasaurus, le lézard de la Meuse.
1: Oh ! Mais que vois-je derrière cette barrière de corail ? Un banc d'oxyphactinus ! Un régal pour une mosasaure enceinte qui a une très grosse faim. Suis-moi, Denis, on va se faire un petit encas.
0: Un poisson de 5 mètres de long, vous appelez ça un petit encas ? Il faut dire que vu votre taille, il en faut de la nourriture. La mosasaure est partie comme une fusée. Les xyphactinus se sont immédiatement enfuis en l'entendant arriver, mais elle est très rapide. Elle se propulse avec sa longue nageoire caudale, dont le bout se partage en deux parties de longueur différentes. Celle du haut,

0: courte et pointue, fend l'eau à toute vitesse, tandis que celle du bas, plus longue, sert de propulseur. En plus de cette longue queue, l'amosasaure possède quatre nageoires qui ressemblent à de grosses pagaies et qui l'aident encore à accélérer. Oh là là ! Elle vient de faire un virage pour attraper un Dexiphactinus qui a tenté de s'esquiver. Et elle a coupé le poisson en deux !
1: Pas mauvais, t'en veux ?
0: Non, merci.
1: Oh, t'as tort, c'est délicieux. Tu vois ce morceau de plus d'un mètre, là ?
0: Oui, pourquoi ?
1: Eh ben là, tu le vois plus.
0: Hallucinant ! La mosasaure vient de gober un bout de poisson plus grand que sa gueule. Elle a complètement démantibulé sa mâchoire pour pouvoir laisser passer le morceau d'un coup. Les mosasaures font partie des squamates, comme les lézards et les serpents. Chez ces reptiles, les os du crâne ne sont pas soudés comme les nôtres. Ils coulissent, ce qui permet à la mâchoire de s'agrandir jusqu'à avaler des proies qui ont pourtant l'air trop grosses pour eux.
1: Quand j'attrape mon déjeuner, il n'a aucune chance de ressortir de ma gueule.
0: Elle vient d'ouvrir son énorme mâchoire pleine de dents pointues et recourbée vers l'arrière. Elle possède aussi 8 dents ptérygoïdes plantées dans son palais. Une fois en bouche, la proie n'a plus aucune chance de revenir en arrière.
1: Attention, Denis! Un prognathodon fonce sur vous! Je m'en occupe!
0: La mosasaure fonce sur le prognathodon pour l'éloigner de moi. Heureusement qu'elle l'a vu, parce que s'il m'avait attrapé, je n'aurais pas fait long feu. Il mesure 10 mètres de long, plus gros qu'une orque, et 6 fois plus grand et gros que moi. Oh ! Mais elle ne l'a pas fait fuir !
1: C'est pas mauvais, le prognathodon.
0: Vous êtes en train de manger un autre mosasaure ? Le prognathodon est l'une des 10 espèces de mosasaures que l'on connaît, un cousin en quelque sorte.
1: Je mange tout ce qui me tombe sous les crocs. Cousin ou pas, tant que ça se mange, je croque. Tu pourrais me dire merci au lieu de me faire des reproches. Si j'avais pas été là, tu lui aurais servi d'amuse-gueule.
0: Je crois que je vais me sentir mal.
1: Oh, quelle chochotte l'humain. Oh, allez, viens. Pour te remettre de tes émotions, je vais t'emmener voir la nurserie. Ça commence à urger. Ouh, je sens que je vais bientôt devenir maman.
0: Mais je croyais que les lézards pondaient des œufs.
1: Ah oui, mais ça a bien changé tout ça. Avant d'être les seigneurs des océans, nous étions des animaux terrestres et nous pondions des œufs. Mes ancêtres terrestres ont dû en avoir marre de se faire courser par les T-Rex. Alors, ils ont fini par plonger et s'adapter à leur environnement aquatique. Maintenant qu'on est devenus des créatures marines, plus question de sortir de l'eau pour pondre. On fait la gestation dans notre ventre, les petits grandissent et sortent directement en forme de mosasaure. Ah ! Oh ! Oh, ça y est ! On y arrive !
0: Nous sommes dans des eaux peu profondes. D'autres femelles mosasaures sont là. La femelle mosasaure s'installe non loin de la surface. Elle semble pousser. Oh, je vois la queue d'un petit mosasaure qui sort de la fente cloacale de la femelle. À l'arrière de son corps, sous sa queue. Ça y est, il est né. Oh, en voilà un autre. Appuie un troisième.
1: Denis, aide-moi à les pousser vers la surface. Ils nagent déjà, mais ils ne peuvent pas respirer dans l'eau. Il faut qu'ils prennent leur première bouffée d'air.
0: J'aide un bébé mosasaure de 60 cm de long à nager vers la surface. J'en suis tout ému.
1: Oh non ! Des pteranodons ! Oh ! Ces reptiles volants de malheur ! Ils veulent attraper mes petits. Ça ne va pas se passer comme ça !
0: La femelle mosasaure saute hors de l'eau et plante ses crocs dans le pteranodon. Il ne s'attendait pas à ça. Ils retombent ensemble dans l'eau et la prédatrice se met à déguster sa proie. Oh, les petits s'approchent pour manger eux aussi. Les mosasaures ne se laissent jamais abattre. Si elle savait que dans 14 millions d'années, son espèce va disparaître, en même temps que les grands dinosaures quand un astéroïde frappera la Terre. Bon, je vais vous laisser en famille.
1: Bon vent, Denis, et bon retour dans ton époque.
0: Au cours de cette aventure, nous avons entendu que le nom d'origine du mosasaur est Mosasaurus. Que signifie-t-il ? Serpent des mers, lézard de la Meuse, lézard moisi. Bravo ! Le mot Mosasaurus signifie bien lézard de la Meuse. C'était une aventure aquatique, très carnassière, mais c'était bestiolement fossile.
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3: Bonjour, Charlie Info. Je m'appelle Margot et j'ai 6 ans. J'habite à Zurich. Je vais vous raconter une blague. Comment appelle-t-on un coq dans l'espace?
4: Alors là, aucune idée.
3: Un coq cosmonaute.
2: Génial cette blague, je vais la raconter à mes potes.
5: Je m'appelle Gaïa, j'ai 7 ans, j'habite à Locmaria-Grandchamp et j'ai une petite blague pour vous. Un serpent demande à sa mère, est-ce que je suis venimeux? Non, pourquoi mon chéri? Parce que je me suis mordu la langue.
2: Je la connaissais pas celle-là et je valide.
6: Bonjour, salut l'info, je m'appelle Louise et j'ai 9 ans et j'habite à Nantes et j'ai une blague pour vous. Savez-vous pourquoi Napoléon n'a jamais déménagé? Parce qu'il avait un bon appart.
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1: Moi, quand j'étais petite, je suis allée à un cours d'essai pour faire du poney comme sport, mais j'ai pas continué parce que je trouvais que c'était trop dur de monter dessus. En plus, fallait lui brosser les cheveux et tout. Hey, ça va les poneys? Je le fais déjà pas sur moi-même, je vais pas vous démêler la crinière en plus. Mais depuis peu, je me pose pas mal de questions sur les poneys, comme par exemple, pourquoi est-ce qu'ils ont tous des noms de trucs qui se mangent, genre caramel ou nougat ou chocolat? Et est-ce que ça existe les dentistes de poneys? Est-ce qu'un double poney, c'est un poney qui a un frère jumeau? Pour le savoir, j'ai demandé à ma copine, la vraie journaliste de France Inter, le France Inter des grands, Marion Lourd, d'aller interviewer Popcorn, un poney Shetland trop beau. Salut Marion!
2: Salut Marine!
1: Alors normalement, Marion, elle est présentatrice de la matinale de France Inter. Ça veut dire que du vendredi au dimanche, elle se lève à 2h du matin pour être à l'antenne en direct à 5h. Oh, mais c'est le milieu de la nuit, ça! T'es super courageuse, Marion, de faire ça!
2: Il se rigole, c'est rien du tout. En tout cas, je suis pas fatiguée, hein, pas du tout même.
1: Allez, je te laisse avec Popcorn le poney. Bonne interview! Marion, il est là!
2: Hein? Pardon, non, je dors pas, pas du tout. Salut Popcorn, bienvenue dans Mini Vulgaire, je

0: Je suis Marion, je suis journaliste pour mon tout petit France Inter.
1: Ouais, je suis trop content d'être là.
0: Oh, dis-moi, t'es tout mignon avec ta belle crinière et ta frange blonde. Tu ressembles un peu à une Miss France. Mais c'est quoi exactement la différence avec un cheval? Un poney, c'est un bébé cheval qui pourrait faire de la pub pour de la laque à la télé?
1: Un bébé? Mais pas du tout! Nous, les poneys, on n'est pas des bébés chevaux. On est des adultes. Ce sont les humains qui ont choisi la règle. Si tu mesures moins de 1m48 au garrot, le garrot c'est la petite bosse que tous les chevaux et les poneys ont au-dessus de l'épaule, bah tu es un poney. Et si tu fais plus, tu es un cheval.
0: Ah d'accord, alors ça veut dire que tous les petits auditeurs et les petites auditrices de Mini Vulgaire sont des poneys alors? Parce qu'il n'y en a pas beaucoup qui font plus d'1m48. On est plutôt sur des gens qui font 1m2, tu vois. Alors merci d'écouter le podcast de Marine, les petits poneys.
2: Chouette!
0: Et c'est quoi votre différence avec les doubles poneys? Moi, quand j'entends le mot double poney, j'imagine deux poneys l'un sur l'autre qui font des acrobaties de cirque. C'est ça, un double poney?
1: Mais pas du tout! Non, tu comprends pas! Non, en fait, un double poney, c'est une expression un peu ancienne, tout simplement, pour désigner les grands poneys. Un double poney, c'est un grand poney, mais un petit cheval.
0: Ah, et même double A, parce que c'est un grand A!
1: Et vous voulez que je vous fasse un autre A? Eh bien, on a des yeux qui sont vraiment mieux que ceux des humains.
0: Ah bon? Attendez, je peux deviner ce qu'ils font de plus extraordinaire?
1: Ok, si vous voulez.
0: Ils changent de couleur en fonction du temps qu'il fait.
1: Non.
0: Ils permettent de voir à travers les murs.
1: Non plus.
0: Ils envoient des rayons laser?
2: N'importe quoi.
1: Bon, Marion, je peux vous dire ce qu'ils ont nos yeux? Parce que bon, on n'a pas toute la nuit en fait, hein.
0: Ah bah moi si, vu que je dors pas trop en ce moment.
1: En fait, on a une vision à 340 degrés. C'est cool ou quoi? Ça veut dire qu'on voit presque tout autour de nous sans bouger la tête. Les seuls endroits qu'on voit pas, c'est juste devant notre nez et derrière nos fesses. C'est pratique pour voir si un prédateur arrive. Ou un enfant avec une carotte approche.
0: En parlant de carotte, t'as l'air d'être un sacré gourmand.
1: Oh oui, alors là c'est vrai. Moi par exemple j'adore l'herbe. D'ailleurs on dit que nous sommes des herbivores. Voilà. Nous les poneys on peut brouter mais plus de 13 heures par jour quoi. C'est un gros planning. On adore aussi le foin. Le foin c'est de l'herbe mais coupée et séchée. C'est trop cool le foin.
0: C'est bon l'herbe? J'ai jamais goûté.
1: Ça va. Je mange ça parce que... Bah c'est ça qui pousse quoi. Je veux dire, s'il poussait des éclairs au chocolat, je mangerais probablement des éclairs au chocolat. Hein. On boit aussi beaucoup d'eau, entre 10 et 30 litres par jour, selon s'il fait chaud ou si on fait du sport.
0: C'est bon l'eau, j'ai jamais goûté.
1: Eh, bonne blague Marion, hein. Non, mais sinon je dirais qu'en gourmandise, on aime aussi les navets, les pommes, les céréales.
0: Ah mais je savais pas que les poneys ça mangeait des chocapouques.
1: Mais non, Marion, des céréales... céréales, quoi, de l'avoine et du maïs.
0: Ah oui, pardon, je suis fatiguée. Et du pain, non? Moi, avec mes enfants, on apporte tout le temps du pain aux poneys qui habitent dans le parc à côté de ma maison.
1: Oh non, malheureuse, il faut surtout pas faire ça. C'est très dangereux. Ou alors, si vous donnez du pain à un poney, il faut être vraiment sûr qu'il est bien sec et bien dur, hein. Sinon, nos caca non plus, ils seront plus très secs et pas très durs. Si vous voyez ce que je veux dire.
0: Ah mince.
1: C'est la diarrhée ou les coliques.
0: Oui, j'avais compris.
1: En fait, on a la déripette si vous nous donnez du pain.
0: J'ai l'image.
1: Inspecteur des rips qui débarque.
0: Oui, bon, c'est bon, vous êtes têtu, dites-moi.
1: On n'est pas têtu, non, on est intelligent, voilà. Si on voit, en fait, qu'on peut éviter de travailler ou faire une petite bêtise pour s'amuser, bah, disons que... on va pas se gêner, quoi.
0: Parce que vous travaillez, les poneys? Vous faites quoi comme travail?
1: Alors aujourd'hui, notre travail, c'est souvent de transporter des enfants dans des poney clubs.
2: Trop cool!
1: C'est payer 3 carottes, c'est pas mal. Mais dans le passé, on a eu du travail pas facile du tout, hein. Par exemple, il y a plus de 200 ans, comme on était petits et super costauds, on nous envoyait travailler dans des mines de charbon.
0: Ça devait être dur, ça. Donc vous existiez il y a 200 ans. Est-ce que je peux en conclure que les poneys ont toujours existé?
1: Alors, En fait, nos ancêtres lointains, les Eohippus, vivaient il y a 60 millions d'années et ne faisaient que 30 à 50 centimètres. En gros, ils ressemblaient à Bambi, mélangé à un cheval et en miniature.
2: Ah d'accord.
1: Et si on est petit aujourd'hui, c'est parce que dans les endroits froids où il y avait très peu à manger, eh bien, seuls les plus petits et les plus costauds ont survécu, donc nous. Et d'ailleurs, on a bien failli disparaître à cause de la guerre. Il y a environ 600 ans, le roi d'Angleterre a ordonné que tous les poneys trop petits soient éliminés, car il les trouvait inutiles pour la guerre. C'est horrible, hein ?
2: C'est trop nul.
1: Heureusement, les habitants du Pays de Galles ont caché leurs poneys dans les montagnes pour les sauver. Ça, c'est vraiment trop cool. Après ça, les humains voulaient des chevaux géants pour l'armée. Et les poneys ont été délaissés. Mais maintenant, on est repopulaire, surtout depuis que vous avez inventé les poneys clubs.
2: C'est génial.
0: Et vous vivez longtemps ?
1: Ouais, plutôt. Généralement entre 25 et 35 ans. Pour deviner notre âge quand on ne nous connaît pas, les humains regardent l'usure de nos dents.
0: Ah mais justement, je voulais savoir, vous avez des dentistes, vous, les poneys ?
1: Ah oui, on en a, oui. On les appelle les dentistes équins.
0: Incroyable ! Et vous aussi, vos dentistes, ils font comme les nôtres ? Quand ils ont mis le plus d'objets possible dans la bouche pour le détartrage, ils disent « Et alors, comment ça va en ce moment ?» Et nous, on peut pas répondre, parce qu'on va baver, en mettre partout, ça m'énerve, ça. Allez, je peux te poser une dernière question ?
1: Ouais, pas de souci, une dernière alors, hein.
0: Vous avez des stars, vous, les poneys ? Genre la chanteuse Louane, mais en poney, ou les joueurs de tennis de table, les frères Lebrun, mais en poney.
1: Alors, merci de me poser la question. Oui, il y a des stars, par exemple. On adore Stroller. Alors lui, c'était un athlète. Il a même gagné la médaille d'argent au saut d'obstacle aux Jeux Olympiques de 68 en battant plein de grands chevaux alors qu'il faisait seulement 1m42. Marion ? Marion ? Vous dormez ?
0: Quoi ? Non, non, je dors pas. Et vous, vous dormez ?
1: Non, jamais.
0: Quoi ?
1: Non, je plaisante. On dort. Et on le fait soit allongé, soit debout.
0: Quoi ? Vous dormez debout ? La chance ! Moi, parfois, même allongé, j'y arrive pas. Vous pourrez m'apprendre ? Enfin, je suis pas fatiguée, hein.
1: Non, non, vous êtes vraiment pas fatiguée du tout, hein. Non, pour dormir debout, c'est facile. En fait, on bloque les articulations de nos jambes arrière et hop, on pique un roupillon sans tomber.
0: Impressionnant. Attendez, j'essaye. Mais aïe, ça marche pas votre truc de bloquer les jambes.
1: Mais c'est peut-être parce que t'es pas un poney, Marion. Enfin, quoique... Toi aussi, t'as une belle crinière blonde.
0: Je vais prendre ça pour un compliment. En tout cas, on arrive au terme de cette interview. Merci beaucoup, Popcorn.
1: Allez, comme je dis toujours...
0: Je rends l'antenne. Merci, Marine, de m'avoir permis de rencontrer Popcorn.
3: Avec plaisir. Mais attends, tu lui as pas demandé pourquoi ils avaient tous des noms de trucs qui se mangent genre cacahuètes ?
0: Non, parce que ça me semble évident. Tu verrais un poney s'appeler Jean-Philippe ou Ali ou Xavier, ça serait trop bizarre.
3: Ouais, j'avoue. Merci Marion Lourd et merci Popcorn. Eh hey Marion ?
0: Oui ?
3: Va dormir. 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
3: Bisous.
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2: Et coucou les petites curieuses et les petits curieux, retour aux origines.
3: Bonjour, je m'appelle Marius et j'ai 9 ans. Et je voudrais savoir dans quel pays le premier homme a-t-il vécu. Merci, au revoir.
2: Dans quel pays le premier humain, on va dire, mon cher Marius, a-t-il vécu? Eh bien, c'est vous qui allez nous le raconter, Evelyne Heyer, professeure en génétique des populations au Muséum National d'Histoire Naturelle.
4: Alors, ce qu'on sait de notre histoire, je dirais, d'humain, c'est que, en fait, c'est en Afrique. C'est-à-dire que ça dépend ce qu'on dit pour homme, si c'est juste la lignée humaine qui se sépare de celle qui va donner le chimpanzé il y a 7 millions d'années, c'est en Afrique. Et plus récemment, notre espèce, qu'on appelle Homo sapiens, elle apparaît il y a entre 200 et 300 000 ans.
2: Toujours sur le continent africain.
4: Toujours sur le continent africain. Et ce qu'il y a d'intéressant maintenant, les recherches, c'est qu'on ne sait pas où en Afrique. En fait, on voit des traits qui correspondent à Homo sapiens actuel dans différents squelettes qu'on trouve en Afrique du Sud, en Afrique de l'Est et les superbes trouvailles qui ont été faites aussi au Maroc. Donc il n'y a pas visiblement un endroit, dans le sens il n'y a pas un pays où notre espèce, ce qu'on dit les hommes modernes, apparaissent, mais on a l'impression que c'est plein d'endroits où il y a des petites choses qui ont fait qu'on devenait un homme moderne, à chaque fois dans chaque population un petit peu, puis après ils se sont croisés et ça a fait ce qu'on est à l'heure actuelle.
2: Et pourquoi le continent africain alors?
4: Ah bah c'est un grand point d'interrogation.
2: On ne sait pas.
4: Ah ben, on n'a pas de raison. Il y a une vingtaine d'années, les gens pensaient même que l'homme moderne était apparu indépendamment en Europe, en Asie et en Afrique. Et donc, c'est assez récent qu'on soit sûr que, effectivement, notre espèce, l'homme moderne, vienne d'Afrique. Mais pourquoi en Afrique? Moi, je n'ai pas, en tous les cas, dans l'état de ce que je sais, j'ai pas de réponse à cette question-là.
2: Et est-ce que c'est une grande question qui vient turlupiner les chercheurs ou pas?
4: Moi, je la trouve un peu fascinante parce que, je veux dire, pourquoi on a l'émergence de l'homme moderne en Afrique? À la même époque, il y avait d'autres humains qui vivaient en Asie, en Europe. Il y avait par exemple Néandertal en Europe et en Asie, mais c'est pas lui qui est devenu l'homme moderne. C'est encore une fois en Afrique que ça a émergé.
2: Peut-être qu'un jour, on aura la réponse.
4: Peut-être pas aussi.
2: Suspense et mystère, donc. 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

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Salut, petites oreilles. Dans cet épisode, tu vas entendre de la musique qui sent bon l'herbe fraîche, l'eau du ruisseau et la bouse de vache. Bah ! 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

Octave et Mélo, nos deux voisins musiciens, passent une semaine de vacances à la campagne, dans une ferme. C'est super ici, ils ne s'ennuient pas une seconde. Tous les matins, avant le lever du soleil, ils sont réveillés par le coq et les oiseaux du coin. Ils font un de ces boucans.

L'avantage, c'est que les journées sont plus longues. Comme d'habitude, Mélo est la première debout. Allez hop, Octave, on sort du lit. Et on commence par aller nourrir les animaux. On donne du foin aux vaches et aux moutons, les restes du dîner aux cochons, des carottes aux chevaux et à l'âne, et du grain.

L'après-midi, après la sieste, Octave et Mélo vont caresser les chevaux et jouer à saute-mouton. Mélo s'en donne à cœur joie. Qu'est-ce que c'est rigolo ! Allez, vas-y, aide Mélo à sauter les moutons. Et s'il n'y a pas de moutons autour de toi, c'est pas grave, tu n'as qu'à sauter sur place. Un mouton. Deux moutons. Trois moutons. Quatre moutons. Bravo ! Après le dîner, c'est l'heure de la traite. On va récupérer le lait des chèvres pour en faire du bon fromage. Octave est ravi. Il s'installe sur le petit tabouret à côté de la fermière. Il l'observe.

Mais d'où vient ce petit air de flûte? C'est Mélo. Elle joue pour les chèvres. C'est bien connu. Elles adorent la musique. Ça les détend. Quand la nuit tombe, Octave et Mélo aiment bien rester dehors pour regarder les étoiles. Avec un peu de chance, ce soir, ils verront une étoile filante. Et ils pourront faire un vœu avant d'aller dormir.

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0: Bonjour, vous êtes sur la boîte à blagues. Laissez votre message après le...
1: Et c'est l'heure de faire marcher vos zygomatiques. C'est parti pour la première blague.
2: Bonjour, salut l'info. Je m'appelle Léonard et j'ai 9 ans, j'habite à Alençon et j'ai une blague pour vous. Que dit un 0 quand il rencontre un 8 ?
1: On se fait un grand 8 ?
2: Dis donc, elle est jolie ta ceinture. Bisous.
1: Très chic comme blague. Merci Léonard. Allez, on enchaîne.
3: Bonjour, salut l'info. Je m'appelle Alice. J'ai 10 ans, j'habite à Saint-Alban. J'ai une blague pour vous. Quel est l'ami du feu ?
1: L'ami du feu... La terre ?
3: Le pot-au-feu.
1: Bien vu, ça me donne faim en plus. Merci Alice pour cette blague gourmande. Allez, suivante.
4: Bonjour, je m'appelle Basile, j'ai 9 ans, j'habite à Montreuil. J'ai inventé une blague que je voudrais vous raconter. Pourquoi les électriciens sont-ils les plus forts au judo ?
1: Parce que le courant passe bien avec ce sport ?
4: Parce qu'ils connaissent toutes les prises.
1: Ah, voilà encore une belle prise de parole.
4: Merci, à bientôt.
1: Merci Basile.
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Et ce tempo nous impose un grid de 7 jours par semaine, 24 heures par jour, 60 minutes par heure et beaucoup de secondes.

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Bienvenue à bord de la Disco Mobile, une voiture mélodique dans laquelle vous et moi, j'aimerais qu'on parte à l'aventure, à la découverte d'artistes qui sont devenus des légendes de la musique. Vous êtes prêts? Alors attention, transformation! Eh oui, aujourd'hui c'est moi qui prends le volant. Alors attachez vos ceintures, je vais vous raconter mon histoire. Aujourd'hui je suis Séou Georges. Je m'appelle Georges Mario da Silva et je suis né le 8 juin 1970 en banlieue de Rio de Janeiro, au Brésil. Alors si le nom fait rêver, moi, j'ai grandi dans une favela, un quartier très pauvre, avec des maisons pas propres, un endroit contaminé par les gangs, la violence, la misère. Mon enfance est dure. À 10 ans, je fais des petits boulots pour gagner un peu d'argent, aider ma famille. Je répare des pneus. Et je chante. Parce que le Brésil, c'est aussi le pays de la musique. Partout, dans la rue, à la plage, il y a des couleurs, des carnavals, des bailes funk, des rodas de samba, des balles de quartier. Partout, on fête la musique. Et moi, je rêve de devenir musicien.

0: Vittorio, mon petit frère, 16 ans, est tué par les gangs. Une rafale tirée par un motard devant une boulangerie. Et là, ma famille éclate, se disperse, s'éparpille. Je me retrouve à la rue. Pendant 3 ans, j'ai les idées noires, je rumine. J'essaie de m'en sortir et surtout, je n'arrête jamais, jamais de chanter. Il y a un jour dans ma vie qui va tout changer, celui de ma rencontre avec Paolo Maura, un saxophoniste qui me dit que je devrais intégrer la troupe de comédiens de l'Université de Rio. Là-bas, je dors au chaud dans l'amphithéâtre et je regarde toutes les répétitions, je connais toutes les répliques par cœur. Je remplace même un comédien. J'apprends tout, le son, la lumière, le chant, la comédie et je me lance. J'ai 27 ans et je crée mon propre groupe, Farofa. Carioca.
1: Deus! Duvida?
2: E por que não? Então vai lá.

Dans cette musique, il y a tout ce que j'aime, tout ce qui me ressemble, de la samba, du funk, du reggae, du rap et même de la danse. Un jour, magie. Elsa Soares, une légende de la musique brésilienne, reprend un de nos titres. Et là, on commence à avoir une petite réputation dans le pays. Alors j'en profite. Maintenant, je m'appelle Seu Jorge, ce qui veut dire Monsieur Jorge ou Votre Jorge. Et je sors mon premier album solo.

0: C'est un succès incroyable. Je crois que le monde entier m'appelle. Enfin, presque. Et notamment des producteurs de cinéma. Ils m'offrent mon premier rôle dans un film, La Cité de Dieu. Ça se passe dans les favelas. J'y joue Manon Galigna, ou Manu Lecoq, un chauffeur de bus devenu chef de gang. C'est pas compliqué, je crève l'écran. Je suis magnifique, charismatique et donc acclamée par la critique.
1: Porra, qu'est-ce que ça fait ce matin, ça porra de sa guerre? Hein? C'est quoi la toi, porra de sa guerre? C'est quoi la toi, Peter?
0: Un an plus tard, je suis à l'affiche d'un autre film de Wes Anderson, celui-là, un génie du cinéma américain. À l'écran, je reprends à la guitare des classiques de David Bowie. Vous vous souvenez, on en a parlé, un musicien anglais. Bref, le monde entier me découvre et le monde entier m'adore.
2: 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Ei, baby, seu cabelo é legal, moda na gringa é Feliz Natal.
0: Je mène alors une double vie avec mes deux passions, le cinéma et la musique. J'ai 34 ans et je voyage dans le monde entier. C'est en France que je rencontre Mathieu Chédid, l'artiste qu'on appelle M, et aussi le producteur Jérôme Pigeon, qu'on connaît sous le nom de Gringo da Parada. Avec eux, ma musique prend une nouvelle couleur, devient plus épurée, plus brute, plus simple, plus sensible. Une musique qui se rapproche de ce que je suis vraiment et que tout le monde peut comprendre. Je sors l'album Cru, ou Crou, et c'est un véritable triomphe.

0: c'est maintenant.
1: Je profite de ma notoriété pour porter la parole des plus démunis, des personnes victimes de racisme, ce que j'ai beaucoup connu dans ma vie. Alors je monte Black Service, un projet qui laisse plus de liberté, plus de visibilité aux personnes noires sur la scène culturelle, des personnes noires comme moi. Et pour mon engagement, je suis même nommée ambassadeur de la culture brésilienne.
2: La musique, c'est la première langue, c'est comme portugais. Et le cinéma, c'est comme deuxième langue, comme français.
1: Je suis un miraculé, un joyeux, un évadé du crime. Je suis un exilé, un débrouillard, un optimiste. Je suis le sans-abri qui aura arpenté les scènes du monde entier. Le gamin des favelas devenu roi de la musique brésilienne. Je suis l'ambassadeur de la diversité. Je suis Monsieur Georges. Je suis

0: J'ai oublié de vous dire, j'ai été maçon, garçon d'étage, j'ai porté le courrier et servi des cafés. Ouh, j'ai même été militaire, j'ai appris à jouer de la trompette. Et mon père était percussionniste et ma mère danseuse de samba. C'est mes premières idoles. Ouh, David Bowie a dit de moi, si c'est où George n'avait pas enregistré mes chansons en portugais, je n'aurais jamais entendu ce niveau de beauté. Et j'ai participé à la cérémonie des FIFA Best Awards. J'y ai chanté pour le roi Pelé, un joueur de foot brésilien incroyable qui venait de disparaître. Ouh, j'ai sorti un album qui s'appelle Chansons pour barbecue. Ça, ça écouté quand on fait cuire les merguez.
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4: Et coucou les petites curieuses et les petits curieux, Avengers en vue!
5: Bonjour, je m'appelle Lucas, j'ai 10 ans, presque 11, et je voudrais savoir pourquoi Stan Lee a inventé Marvel. Au revoir!
4: Eh bien, Lucas, je suis avec Stan Lee, non pas du tout, je suis avec Romain Nigita, journaliste spécialiste de pop culture, qui connaît très bien l'univers Marvel, et donc vous allez pouvoir expliquer à Lucas pourquoi Stan Lee a inventé Marvel.
6: Eh bien, Lucas, je suis désolé de te décevoir, ce n'est pas Stan Lee qui a inventé l'univers Marvel, même s'il y a travaillé et qu'il a créé ou co-créé beaucoup de personnages. Celui qui a créé vraiment la maison d'édition Marvel, eh bien, c'était son oncle, Martin Goodman, qui a créé d'abord une maison d'édition en 1930. Qui s'appelait Timely Comics. Et c'est Timely qui va changer de nom au fur et à mesure des années. En 1951, ça va être baptisé Atlas Comics. Et c'est finalement en 1961 que ça devient Marvel Comics. Au départ, cette maison d'édition, elle fait plein de types de bandes dessinées, pas que des super-héros. Elle fait des bandes dessinées de western, de comédie, de guerre, vraiment tout un tas de choses.
4: Et pourquoi alors elle se met à être à fond sur les super-héros ?
6: Eh bien parce qu'en 1938, un an avant la création de cette maison d'édition, il y a l'apparition de Superman chez un concurrent. Superman, c'est vraiment le premier des super-héros tels qu'on les connaît aujourd'hui. Ça va être un succès monstrueux. Tous les éditeurs vont vouloir faire des super-héros. Et donc, Martin Goodman, chez Atlas, il va en créer, dès 1939, des personnages qu'on connaît un petit peu moins aujourd'hui. Il y a Human Torch, l'androïde qui prend feu. Il y a Namor, le personnage sous-marin. Et Martin Goodman, il embauche, dès cette époque, Stan Lee, donc son petit-neveu, d'abord comme assistant. Stan Lee va remplir les encriers des dessinateurs, il va leur amener le café. Et des fois, ils vont tellement déborder qu'ils vont lui demander de commencer à griffonner des dialogues par-ci, par-là.
4: Mais il avait quel âge ?
6: Quand il est embauché, il a à peine 16 ans.
4: Oh !
6: Donc c'est vraiment un tout petit boulot pour lui. Il va côtoyer un dessinateur comme Jack Kirby, qui est le créateur de Captain America. Pendant toutes ces années, jusqu'aux années 60, Stan Lee va commencer à écrire plein d'histoires, là aussi dans tous les genres, le western, la comédie,
4: et donc
6: etc.
4: Il se fait vraiment la main sur le tas, comme
6: il
4: on dit.
6: Il se fait la main sur le tas pendant quasiment 20 ans. Au bout d'un moment, il en a marre. Il se dit qu'il va démissionner. Et c'est sa femme qui lui dit « Écoute, avant de démissionner, écris vraiment l'histoire que toi, tu as envie de faire, celle que tu regretterais de ne pas faire, et au pire, tu te feras virer, mais c'est pas grave, parce que tu voulais démissionner. » Et c'est ce que fait Stan Lee en 61. Et il crée une famille de super-héros qui a des problèmes, les problèmes que tout le monde peut rencontrer. Ils se disputent, ils ont des problèmes de loyer. Et ça, c'est les 4 Fantastiques. C'est vraiment le premier gros succès de Stan Lee, et c'est finalement un tel succès que son patron décide de le garder. Et c'est à partir de là qu'il va créer, avec les dessinateurs, tout un tas d'autres personnages. C'est là qu'il va créer Spider-Man, Thor, Iron Man, Ant-Man, Doctor Strange, et tout ça, il les crée en compagnie des dessinateurs. C'est vrai que Stan Lee est un personnage, une personne qui a pris un peu la lumière à la place des dessinateurs. Les dessinateurs étaient des fois un peu en colère en disant qu'eux avaient vraiment donné autant d'idées que Stan Lee pour ces personnages-là.
4: Il leur a volé la vedette.
6: Donc Jack Kirby, avec qui il a créé donc les 4 Fantastiques ou Hulk, ou Steve Ditko, avec qui il a créé Spider-Man.
4: Mais ça s'est bien terminé l'histoire ou pas ? Ou ils se sont fâchés à vie ?
6: Ils sont un peu restés fâchés à vie. C'est vraiment Stan Lee qui est apparu dans les films. C'est vrai que Stan Lee, maintenant, il est très connu parce qu'il a des tout petits rôles dans tous les films Marvel. C'est ce petit monsieur grisonnant avec une moustache qui apparaît dans une scène un petit peu rigolote. Et malheureusement, les gens comme Jack Kirby sont morts il y a 20 ou 30 ans, donc ils n'ont pas pu avoir la lumière comme lui. Donc les descendants de ces dessinateurs ont un peu poussé pour que Marvel reconnaisse leur rôle. Aujourd'hui, c'est le cas, mais c'est vrai que Stan Lee reste un peu la figure tutélaire de tout cet univers.
4: Stan Lee décédé, lui, en 2018, et qui n'était donc pas tout à fait un super-héros. Salut les matelots!

0: Quelle bestiole as-tu choisi ? Nous sommes sous l'eau dans une mer peu profonde, salée et chaude, en mer de Chine. Tout est calme. Je ne perçois aucun son particulier. Oh, ça y est ! J'entends un bruit sourd, comme si on frottait quelque chose sur du sable. C'est un son que je n'arrive pas vraiment à identifier. Ça semble venir du fond de l'eau. Il faut que j'aille voir ça de plus près.
1: La, la, la, la, la, la, la.
0: Tu as choisi une bestiole fossile. Nous avons fait un bond dans le temps à l'époque du Cambrien, il y a environ 520 millions d'années. Une période où la vie bestiole n'existe que dans l'eau. La Terre est une grande étendue dépourvue d'arbres et de plantes. Oh ! L'eau se brouille. Ça s'agite sur le sable, à 10 mètres devant moi.
2: Mon estomac sonne creux. Il est temps que je cherche quelque chose à manger. Je devrais trouver facilement en fouillant dans le banc de sable.
0: Ça y est, je l'aperçois. Elle a vraiment une allure étrange. Sa carapace est articulée avec deux pinces à l'avant qui prolongent sa bouche sur les côtés. Un corps allongé sans membres et des lobes nageurs plats qui s'étendent des deux côtés sur toute la longueur du corps. Elle a aussi deux énormes yeux qui pointent au bout de deux pédoncules. C'est un Amplectobelea, un prédateur du Cambrien.
2: Je suis sûre que je vais trouver un petit trilobite à grignoter en fouillant encore un peu.
0: Il est en pleine activité. Il fouille le fond des mers avec ses deux bras articulés qu'il porte à l'avant et qui lui permettent de saisir ses proies.
2: Hé ! Vous ne pouvez pas être plus discret ! Vous allez faire fuir toutes mes proies ! D'ailleurs, si ça se trouve, vous pourriez être une bonne proie pour moi. Vous êtes quoi comme bestiole ? Une nouvelle espèce ? Vous m'avez pas l'air comestible. Mais c'est pas une raison pour me déranger pendant que je chasse.
0: L'Amplectobelea frotte son ventre sur le sable, le remue, espérant ainsi débusquer ses proies. C'est un chasseur redoutable. Il porte bien son nom, puisqu'en latin, amplecto signifie étreindre, donc serrer fort, et belua signifie monstre. L'Amplectobelea est un monstre qui étreint.
2: C'est moi que vous traitez de monstre ? Vous voulez vraiment avoir des ennuis ?
0: Je voulais simplement dire que vous étiez tout en haut de la chaîne alimentaire. Un super prédateur.
2: Oh oui, vous avez raison. Je suis un super prédateur. Ce qui, à mon avis, est loin d'être votre cas. Vous n'avez pas l'air équipé pour la chasse. Alors que moi, je suis le plus grand et le plus fort.
0: Grand, tout est relatif. Cette terreur des mers ne mesure qu'une cinquantaine de centimètres. Et à cette période du Cambrien, c'est une taille gigantesque. Les autres êtres vivants sont soit des éponges, soit des méduses, des trilobites ou des vers, dont l'Amplectobelea n'a absolument rien à craindre car ils sont minuscules. Le seul qui est plus grand que lui et dont il se méfie, c'est son cousin l'Anomalocaris, la terreur des océans au Cambrien.
2: Que personne ne bouge.
0: L'Amplectobelea s'arrête net et se fige comme une statue. En parlant de l'Anomalocaris, en voici un qui nage dans notre direction. C'est un vrai molosse. Il ressemble à l'Amplectobelea comme deux gouttes d'eau, mais en version géant. Il mesure bien un mètre, deux fois sa taille. Aïe, aïe, aïe! L'Anomalocaris s'approche dangereusement. L'Anomalocaris est maintenant tout près. Il lui tourne autour, l'amplectobelluar reste stoïque, le corps à l'horizontale, tandis que l'anomalocaris tourne encore et encore et... Oh ! Il cogne ses flancs contre son cousin assez violemment. L'amplectobelluar encaisse les coups sans broncher. Malgré la force de l'anomalocaris, il reste statique, immobile, imperturbable. L'amplectobelluar possède une carapace qui résiste très bien au choc, tout en permettant une grande liberté de mouvement. Ah, ça y est! L'anomalocaris finit par se lasser et s'éloigne.
2: Bon débarras! Par chance, cet anomalocaris est complètement bigleux. Il m'a pris pour un trilobite en train de muer. Oh d'accord, j'ai peut-être un peu exagéré tout à l'heure. Je suis pas le seul super prédateur. Ok, mon cousin est plus grand que moi, mais il ne fait pas peur. Contrairement à lui, j'ai des super pinces. Bon, maintenant que je me suis débarrassée du cousin, je retourne chasser. Je vais aller un peu plus loin derrière la barrière de corail à 10 mètres, voir si je trouve quelques crustacés à mettre sous la dent.
0: L'amplectobelluar file à toute vitesse. Il fonce sans fournir beaucoup d'efforts. L'amplectobelluar est un excellent nageur. Pour avancer, il ondule tour à tour de ses 11 lobes latéraux en une série de mouvements parallèlement coordonnés. Ses lobes latéraux exécutent des battements ondoyants très gracieux à la manière des nageoires d'une raie manta. Oh ! L'amplectobelluar est déjà à une dizaine de mètres devant moi. Je n'ai pas un corps aussi profilé que le sien, mais j'ai des bonnes palmes. Je vais pouvoir le rattraper. L'amplectobelluar s'arrête près d'un rocher plat recouvert d'algues. Il fait du surplace, à l'affût, remuant ses nageoires de façon presque imperceptible.
2: Ce rocher est un abri pour trilobites. Hors de question qu'il m'échappe. Alors maintenant, silence!
0: C'est grâce à ses deux yeux pédonculés, c'est-à-dire perchés au bout de deux sortes de petites antennes, que l'amplectobelluar repère ses proies. Il les bouge dans tous les sens, ce qui lui permet de voir dans toutes les directions, sur les côtés, devant lui et même derrière lui. L'amplectobelluar a sans doute les plus grands yeux n'ayant jamais existé dans le monde animal. Et c'est l'un des premiers êtres vivants à posséder des organes visuels développés. Sa vue est extrêmement précise, grâce à des yeux à facettes très perfectionnés. De tels yeux se retrouvent à notre époque chez certains insectes comme la mouche ou la libellule, un atout précieux pour un chasseur comme lui.
2: Ça y est, je vois un petit trilobite qui rampe sur le sable. Plus qu'à m'approcher tout doucement. J'adore les trilobites. Je vais me régaler. Je vais n'en faire qu'une bouchée.
0: Le prédateur n'est plus qu'à 2 mètres du trilobite. Il s'approche tout doucement, se laissant porter par le courant. Zut ! Le trilobite a repéré le monstre et grâce à sa carapace articulée, s'enroule sur lui-même comme un hérisson.
2: Il a l'air croquant comme j'aime. Allez, je le chope.
0: L'amplectobelluar saisit le trilobite en un mouvement sec et net grâce à ses deux pinces avant qu'il utilise comme des ciseaux. Ses pinces articulées mesurent 5 cm de long et font penser à celles du crabe. Le trilobite est maintenu très solidement. Impossible pour lui de s'échapper.
2: Et maintenant, je l'achève.
0: L'amplectobelluar vient de transpercer sa proie grâce à un éperon situé à l'intérieur de ses pinces. Le trilobite n'aura pas fait long feu.
2: Qui va se régaler, hein? Qui? C'est moi, l'incroyable super prédateur.
0: Incroyable, c'est le mot. La bouche de l'amplectobelloa est comparable à celle d'un obturateur d'appareil photo. Elle contient trois plaques qui convergent vers le centre ou reculent vers la périphérie, ouvrant ainsi plus ou moins la bouche. Sous sa tête, près de la bouche, trois paires de mandibules forment trois mâchoires capables de triturer et déchiqueter la proie.
2: Ce trilobite était un régal. C'est vraiment génial d'avoir ce garde-manger à disposition. Ces créatures n'existent que pour me nourrir. Non. Je vais faire une petite sieste, hein. J'ai besoin de digérer. Je vais me bloquer entre ces rochers à 2 mètres pour être tranquille.
0: Bon, eh ben je m'éclipse et je vous laisse vous reposer. Au revoir, super prédateur.
2: Ouais, c'est ça. Au revoir.
0: Pendant cette aventure, nous avons entendu le mot belloa. Est-ce un crabe? Un monstre? De très grands yeux? Bravo! Belloa signifie bien monstre en latin. Cette aventure était super prédatrice, mais c'était bestiolement génial.
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4: Bravo !
5: Bonjour, je m'appelle Ambre, j'ai 8 ans, je viens de Grazac, au Tarn, j'ai une blague. Que dit une imprimante sous l'eau ? J'ai papier.
6: Pour faire un journal, on a besoin bien sûr de l'imprimer. Sans blague.
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7: Bonjour, je m'appelle Gauthier, j'ai 9 ans, j'habite à Narbonne. 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
3: Chers amis, bonjour. Quel département réunit notamment les régions naturelles suivantes? La Bresse, le Bugey, la Dombe, le Pays de Gex et le Revermont? Réponse, le département numéro 1, c'est l'Ain. Le Revermont, nous y sommes cette semaine, c'est le nom de cette petite région naturelle sur les premiers contreforts ouest du massif du Jura. Et la commune qui nous accueille cette semaine, c'est Val-Revermont, 2600 habitants. Et c'est une commune qui en fait est un peu à cheval entre le Revermont, donc la partie haute, et la plaine, la Bresse. Il existe une autre caractéristique de cette région naturelle et notamment de la commune qui nous accueille, c'est la présence de nombreuses mares. Et oui, on parle souvent des étangs de la Dombe, évidemment, dans ce même département, mais ici, ce sont des mares, pas loin d'une centaine, rien qu'à Val-Revermont. Elles sont fragiles, menacées, et pourtant essentielles à la biodiversité. La commune a donc décidé d'intégrer ces mares à son nouveau PLU, plan local d'urbanisme, pour assurer leur protection et leur pérennité. D'ailleurs, des sorties nature sont organisées avec France Nature Environnement, et des conseils sont aussi donnés aux propriétaires des terrains sur lesquels sont situées ces mares pour les préserver et pour les entretenir. Le spécial jeune dans l'Ain avec aujourd'hui Sacha Venet et Solal Amadede Cassio. Bonjour Sacha.
4: Bonjour.
3: Sacha, tu habites Courmangou?
4: Oui.
3: Ça ressemble à quoi, Courmangou? C'est un village, c'est petit?
4: Oui, c'est un village, c'est petit, oui.
3: Qu'est-ce qu'il y a à voir à Courmangou? Qu'est-ce que tu pourrais nous conseiller?
4: La bibliothèque.
3: Que tu fréquentes?
4: Oui.
3: Tu y vas? Oui. Bravo, parce que tu es un grand lecteur, Sacha. Hein, tu aimes bien, oui, la lecture. Qu'est-ce que tu lis plutôt? Des choses d'aventure, un peu?
4: Des BD. Là, je suis en train de lire Robinson Crusoe.
3: Ouais.
4: C'est tout.
3: C'est tout. Pas d'heroic fantasy, pas de
4: pas
3: manga,
4: trop.
3: Pas trop. Donc les BD classiques, traditionnels, les romans d'aventure, Robinson Crusoe. Et tu es en CM2. Hein, il faut dire que tu as été sélectionné. Il y avait beaucoup de candidats, hein, de candidats, oui, pour la sélection jeune. Tu as été sélectionné très rapidement. Et alors, à part la lecture et cette bibliothèque que tu fréquentes, qu'est-ce que tu aimes bien dans la vie, Sacha?
4: Le handball.
3: Tu joues?
4: Oui.
3: Dans quel club, dans quelle équipe?
4: HBCR.
3: HBCR, oui. Je connais, oui, HBCR, oui, bien sûr. Et sinon?
4: J'aime bien la flûte traversière et le solfège.
3: Ah oui, les deux vont
4: oui,
3: avec, hein, c'est ça. La flûte traversière, tu en joues depuis plusieurs années?
4: Là, c'est ma deuxième année.
3: Sacha avec Solal Amadede Cassio. Bonjour Solal.
5: Bonjour.
3: En classe de terminale. Alors on a vraiment, on a un candidat de CM2, terminale pour Solal. Quelles sont les options que tu as choisies précisément cette année?
5: Les spécialités. Enfin, j'ai pris spécialité maths et SES.
3: Et c'est l'année de la philo, Solal.
5: Oui, c'est ça.
3: Ouais. Qu'est-ce que tu lis? Qu'est-ce qu'il faut lire par exemple? Il y a des thèmes déjà?
5: Oui, il y a beaucoup de thèmes. C'est assez vague et assez vaste. Le bonheur, la liberté, voilà. Donc par exemple, en ce moment, je suis en train de lire Monadologie de Leibniz.
3: C'est très ouvert, ces thèmes-là. Hein. C'est intéressant de réfléchir sur ces sujets. Ça te plaît bien?
5: Oui, ça me plaît vraiment beaucoup. Enfin, c'est la première fois que je fais de la philo et ça me plaît vraiment énormément.
3: Et la prof ou le prof est intéressant?
5: Oui, très intéressant.
3: Passionnant, ouais, c'est oui, ça. Et on écoute, hein, les cours de philo, parfois on est émerveillé. Et c'est ton cas, visiblement. Et sinon, un peu de sport, un peu d'activité, non?
5: Oui, moi je fais de la natation, de la musculation et du badminton.
3: Oh, c'est pas mal, ça. Sacha Venet, Solal Amadede Cassio, le spécial jeune du mercredi sur France Inter et sur franceinter.fr et sur l'application mobile Radio France.

0: 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Question bleue d'Anne-Marie Burtin à Cormaranche en Bugey, dites donc, département de l'Ain. On me voit, c'est une devinette. On me voit à chaque minute, mais jamais dans une heure. J'apparais deux fois par moment ou de temps en temps. Et si je suis sur la montre, je ne suis pas sur l'horloge. Oh là là là là. Que suis-je ? Devinette. Les devinettes, c'est spécial. On me voit à chaque minute, mais jamais dans une heure. J'apparais deux fois par moment. Je suis sur la montre, mais je ne suis pas sur l'horloge. Qu'est-ce qu'il faut trouver ?
1: Deux fois par minute.
0: Bon, il faut penser aux mots eux-mêmes, quoi. Voilà, il y a quelque chose dans les mots qu'il n'y a pas dans d'autres. Question reposée tout à l'heure. Ah, cette devinette. Ce genre de question, ça fonctionne tout de suite ou pas trop, hein, mais visiblement pas trop pour cette devinette envoyée par Anne-Marie Burtin. Deuxième question bleue, une question de Jean-Louis Lambert à Cran-Gevrier en Haute-Savoie. Là, c'est une question, disons, dans un registre, dans un style plus classique. Quel animal mange du krill en filtrant l'eau grâce à ses fanons ?
2: La baleine.
0: Bravo Sacha, la baleine. Les fanons, ce sont ces lames de corne qui permettent de filtrer l'eau est donc de retenir le krill dont se nourrissent les baleines. Troisième question bleue spéciale jaune de Gaspard Sibien à Ozel, dans le Puy-de-Dôme. Qui fut le tout premier roi des Francs ? Roi de France,
2: Clovis.
0: Si vous préférez.
2: Clovis, oui.
0: Clovis et Clovis le deuxième ou le
2: premier.
0: Clovis, Clovis premier roi des Francs. Cinquième, sixième siècle. Question blanche, envoyée sur franceinter.fr par Valentin Chevreau à Dole dans le Jura. De quel pays Terre-Neuve et Labrador est-il une province ? Alors je le dis au singulier parce que c'est un ensemble, disons. Terre-Neuve et Labrador. De quel pays Terre-Neuve et Labrador est-il une province ?
3: Le Canada.
0: Bravo, c'est une province du Canada. Autre question blanche, d'Iris Pontel à Saint-Sulpice dans le Tarn. Quelle série d'événements historiques se sont déroulés du 11e au 13e siècle ? Des pèlerinages, un type de pèlerinage armé. Comment a-t-on appelé ces événements historiques à cette époque-là, au Moyen-Âge ?
3: Les croisades ?
0: On a appelé ça les croisades. Bravo Solal et Sacha. Pèlerinage armé qui était décidé par le pape pour gagner des lieux saints catholiques chassant d'autres religions. Donc des croisades menées par les chrétiens, expéditions militaires. C'est la bonne réponse à cette question blanche, ce qui me permet de vous poser directement la question rouge de la part de Catherine Bourget à Paris dans le 17e. Quel est ce casque, le nom de ce casque en acier protégeant toute la tête porté par les chevaliers du Moyen-Âge, enveloppant toute la tête et le visage ? Vous en avez peut-être vu si vous visitez le château de Tréfort. Il y aura d'ailleurs l'été prochain des spectacles dans la cour du château retraçant toute l'histoire de ce monument. Château fort. Le nom de ce casque en acier protégeant la tête et le visage des chevaliers au Moyen-Âge, casque de la cavalerie médiévale. Question reposée tout de suite avec une autre d'ailleurs. Par conséquent, Sacha venait Solal Amadé des Casio. J'ai d'abord cette question bleue à vous reposer. Tout le monde joue avec vous à l'écoute de France Inter. Une devinette de la part d'Anne-Marie Burtin à Cormaranche en Bugey dans l'Ain. Écoutez bien, il faut se mettre dans la logique de notre auditrice Anne-Marie. On me voit à chaque minute. Je vous ai dit, pensez bien aux mots en question. On me voit à chaque minute, mais jamais dans une heure, en effet. J'apparais deux fois par moment, ou de temps en temps. Et si je suis sur la montre...
2: La lettre M.
0: Je ne suis pas sur l'horloge, c'est la lettre M. Super. C'était ça, l'astuce. La question plus directe, Catherine Bourget à Paris 17e vous demande le nom du casque en acier protégeant toute la tête porté par les chevaliers au Moyen-Âge. Est-ce que vous connaissez ce nom-là ? Casque de cavalerie médiévale, quelle est votre réponse ? On arrive au bout des 15 secondes et c'est le home. Vous le saviez, Sacha, tu le savais ?
1: Oui.
0: Oui, Solal aussi ? Oui. Ah oui. Ça s'écrit H-E-A-U-M-E, le home. Catherine Bourget à Paris, dans le 17e arrondissement, recevra 45 euros de la part de France Inter et grâce à vous, en quelque sorte. Nous faisons le point, vous avez répondu à 5 questions sur 6, Sacha et Solal. Vous pouvez donc, en passant par le repêchage, vous pourrez peut-être donc, en passant par le repêchage, tentez-le. Et donc, je me dois de vous poser la question très officiellement. Souhaitez-vous tenter le banco ?
1: Oui. Banco.
0: Banco peut-être ! Repêchage, un chanteur belge.

0: Trois suggestions, une seule réponse est la bonne. Est-ce Stromae, Roméo Elvis ou Pierre Demar? Stromae, Roméo Elvis ou Pierre Demar? Un jour, je marierai un ange. Stromae, Roméo Elvis ou Pierre Demar?
1: Pierre Demar.
0: Pierre Demar, un jour je marierai un ange, chanteur belge. Victoire de la musique récemment. Félicitations, vous avez accès au banco.
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0: Sacha est en CM2, Solal en terminale. Cette question banco, vous l'avez tirée au sort. Elle nous vient justement de Belgique, le pays de Pierre Demar. Et elle a été écrite par Palmira Timoteo. C'est peut-être une question à laquelle pourra plus facilement, je m'avance un peu, répondre Solal. Mais de toute façon, c'est un jeu en duo et collectif. Qui assure l'intérim de la fonction présidentielle, donc on parle de la présidence de la République, en cas de décès ou de démission du président? C'est la Constitution de la Ve République qui le prévoit. La question, je la rappelle, qui assure donc l'intérim de la fonction présidentielle en cas de décès ou de démission du président de la République depuis la Ve République, donc. Si le poste est vacant, provisoirement, qui tient ce rôle éminent?
3: Je peux le dire.
4: Le Premier ministre.
0: Oh. Solal, tu es d'accord?
1: J'ai l'impression que non.
0: C'était votre réponse commune en tous les cas.
1: Oui.
0: Tu as une autre proposition à faire, non?
1: Je sais pas, peut-être le président de l'Assemblée.
0: C'était le président du Sénat.
1: Oh.
0: Voilà, voilà. Je suis désolé. C'est le président du Sénat. D'accord. Qui prend la place, laissée vacante par le président en titre, qui a dû démissionner ou qui décède. C'était le cas, par exemple, lors de la démission du général de Gaulle en 69, et ça a été le cas lors du décès de Georges Pompidou en 1974. C'est le président du Sénat qui fait l'intérim. Cette question rapporte à Palmira Timoteo à Otigny en Belgique 45 euros. Merci d'avoir joué, Sacha Venet et Solal Amadebe Cassio. Vous repartez avec le récepteur Radio France Inter, le Petit Larousse illustré 2023 et le livre fabuleux Mythe Viking, également publié chez Larousse. Bonne journée et à demain si vous le voulez bien.
5: Ouais.

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4: Et coucou les petites curieuses et les petits curieux, mission espion.
5: Je m'appelle Justin et j'ai 5 ans et demi et je voudrais savoir comment on devient agent secret.
4: Et tu l'as fait, bravo Justin, comment on devient agent secret? Peut-être une petite vocation à 5 ans et demi, je ne sais pas. En tout cas, je suis avec un agent secret, un vrai pour te dire, enfin ancien agent, hein, sinon il ne serait pas à s'exposer dans les petits bateaux. C'est vous, Vincent Crouzet, alias quoi? Tiens d'ailleurs, vous aviez un pseudo?
6: Alors je pouvais avoir un pseudonyme qui était Victor.
4: Vous étiez Victor l'espion.
6: Voilà, Victor l'espion. Et... Justin, écoute, il y a 3 manières pour devenir agent secret. La première, si tu travailles très bien, quand tu sors d'une grande école, tu peux passer un concours pour devenir en fait un super agent secret, ce qu'on appelle un officier traitant, qui va être en contact avec plusieurs sources qui vont pouvoir t'informer. Mais il faut être très bon à l'école, parce qu'on en prend 20 ou 40 par an pour 2000 personnes.
4: Ah oui.
6: Oui, donc il y a énormément de candidatures. Et donc, il faut être assez bon et il faut que tu aies fait une grande école ou Sciences Po. Et ensuite, tu peux prétendre à ce concours. Et puis après, si tu as des talents particuliers, c'est-à-dire si tu parles très bien une langue étrangère, si tu es bilingue en arabe, en russe, en chinois, là, tu vas te donner des chances d'être recruté directement par les services secrets de ton pays. En l'occurrence, si tu es français, par la DGSE. Par exemple, si tu es très fort en informatique, parce que tu sais maintenant le monde de l'espionnage passe énormément par l'informatique, par ce qu'on appelle le cyber, et donc on recherche énormément d'ingénieurs, de jeunes talentueux pour l'informatique, mais il faudra que tu fasses un petit effort sur ton salaire, parce que tu seras beaucoup moins payé à la DGSE que dans le privé, mais ça vaut le coup de s'accrocher. Et puis, il y a une troisième possibilité. Si tu es militaire, alors là, il faut que tu te sois engagé dans les armées et que tu as des compétences particulières. Par exemple, si tu es tireur d'élite, eh bien, tu peux intéresser le service secret de ton pays. Parce que si tu es très bon dans ton domaine, eh bien, effectivement, ils vont te recruter pour tes compétences.
4: Vous êtes arrivé comment à être agent secret, Vincent Crouzet?
6: Alors, moi, c'est un peu particulier. En fait, j'ai été repéré pendant mon service national par l'adjudant-chef de la sécurité militaire de la base aérienne sur laquelle je faisais mon service national.
4: Et j'imagine, vous dites, il faut être très fort dans toutes les matières, du coup, hein, j'en déduis. Il faut aussi savoir être discret quand même, non? Quand on est agent secret, ça fait partie des talents indispensables.
6: Il faut être discret, mais pas trop. Il faut savoir se comporter normalement. Parce que si on est trop discret, qu'on se cache, qu'on a l'impression d'être paranoïaque, ça fonctionne pas. Donc il faut se comporter normalement, savoir s'adapter, communiquer avec les autres, être en empathie avec les autres pour gagner leur confiance.
4: Et vous, quand vous aviez 5 ans et demi, l'âge de Justin, vous aviez cette vocation éventuelle ou pas du tout?
6: Non, un peu plus tard. Chez ma grand-mère, il y avait des romans d'espionnage et j'ai découvert les romans d'espionnage peut-être un peu trop tôt pour mon âge, mais j'ai adoré lire les James Bond, les

0: 1617, ma grand-mère disait des choses improbables. J'ai adoré ça, et effectivement, ça a construit un petit peu mon imaginaire.
1: Et quelle réalité après un sacré métier. Salut les matelots.

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1: Certains racontent que les voyages forment la jeunesse. Ma foi, ils n'ont jamais bourlingué avec Ella Maillard. Ella Maillard, l'exploratrice suisse, l'incroyable casse-cou. Oui, je sais ce madon, je l'ai perdu. J'ai suivi Ella en vadrouille, résultat, je me suis fait les trois côtes et cassé deux connottes.
2: Dis donc, Laure, vous n'exagérez pas un peu?
1: Mais bien sûr que j'exagère. Je les ai, toutes mes dents. Et en plus, je suis prête à repartir.
2: Vous aussi, désormais, vous avez la bougeotte? À la bonne heure!
3: En 1932, à une époque où l'on attend surtout des femmes qu'elles fassent la popote en bigoudi, cette intrépide baroudeuse part à l'assaut de la beauté du monde. Sac à dos au dos, quelques billets en poche, elle traverse l'Asie centrale. Kazakhstan, Kirghizistan, Ouzbékistan, des monts célestes, au désert du sable rouge, elle vit à la dure parmi les nomades et pénètre dans la mythique cité de Samarcande.
2: Prête à devenir une enfant de la nature, Laure ?
1: Nous allons traverser les steppes à cheval et gravir des montagnes à ski. Vaillants et libres, nous allons explorer des régions où aucun touriste n'a encore osé s'aventurer. Mais alors, il n'y aura pas d'hôtel? Et là, mais où est-ce qu'on va dormir? Oh! Comment on va se doucher?
2: On va se débrouiller. Faut faire confiance à la vie. Elle est merveilleuse. Cap à l'est. Nous partons à la rencontre de l'autre. Youhou!

0: avant les sommets enneigés qui piquent l'infini bleu du ciel, il y a un autre bleu, houleux ou clapotant, toujours changeant, le bleu de la mer. C'est l'été 1925, et purée, oh, ça chauffe! Dans une petite crique au sud de l'Italie, un voilier vient de jeter l'ancre dans l'eau cristalline.
1: Arrête, là! Ah, mais pousse-toi, je vais tomber! Arrête, arrête, là!
0: Sur le pont à tribord, deux jeunes femmes, environ 20 ans, se brossent les dents entre deux éclats de rire aussi vastes que l'univers.
1: Allez, vas-y!
0: Cela fait un mois qu'Ella et sa grande amie Miette ont quitté Marseille pour rejoindre la Crète. Inséparables, ces deux matelots, ces deux matelotes, ont appris à naviguer toutes seules dès l'âge de 11 ans sur le sublime lac Léman, en Suisse, où elles ont passé chaque été de leur enfance.
2: Après le gros grain d'hier, on ferait bien de passer un bon coup de flotte sur la Castillage.
0: Brasser les poulies, plonger pour vérifier la quille, et en pleine action, choquer les voiles et empanner pour virer de bord. Tous ces gestes archi-physiques, Ella les adore.
2: Affronter les éléments, glisser dans les vagues parfois énormes, c'est puissant, c'est grandiose.
0: Cette furieuse liberté, Ella et Miette comptent bien en profiter. Après la Méditerranée, elles décident de traverser l'Atlantique pour atteindre Tahiti. Oula, Miette n'est pas en forme, dis donc. Un peu mon neveu, elle est enceinte. L'arrivée d'un nouvel être humain sur Terre, c'est toujours une dinguerie. Mais niveau aventure, ça semble un peu cuit. Le cœur en miette, et là est miette. c'est peut-être pas le moment de faire des blagues. Regagne la terre ferme.
2: Alors tu vas te marier? Mais tous nos rêves...
0: Et après ça, oh purée, c'est le gros cafard. Complètement désemparée, Ella ne sait plus quoi faire ni où aller. À cette époque, ça bouge pas mal en Russie. Après avoir chassé le tsar et fait la révolution, les communistes tentent d'inventer une toute nouvelle société. Alors, ça vaut peut-être le coup d'aller voir.
2: Je pourrais visiter les pays comme reporter, prendre des photos... Et puis écrire des livres.
0: Ma foi, c'est parti. En mai 1930, Ella, 27 ans, débarque à Moscou. Oh, tu parles d'un choc. Les rues de la capitale russe débordent de monde. Ici, on fait la queue pour tout. Pain noir, viande, bottes fourrées ou même billets de tram. Ella se mêle à la jeunesse russe. Elle va sauter en hauteur dans les stades. Ah, oula, ah bah je la vois plus. Ouh, ah, ça va?
2: Oulala, oulala.
0: Et pagayer en canoë sur la Moskova. Le soir, elle se plonge dans l'intense vie culturelle. Des troupes de théâtre venues d'Asie centrale donnent leurs meilleures pièces. Ella rencontre des artistes bashkirs, géorgiens, ouzbeks. Elle découvre des films tournés au Kamchatka, en Sibérie, en Mongolie. Cette terre infiniment vaste, elle n'aspire qu'à la découvrir. Elle veut rencontrer tous les peuples de la steppe et vivre comme en communion avec la nature. Un soir, elle déplie une carte de l'Asie. Ses yeux glissent à l'est, vers les hauts plateaux, et ils repoussent les frontières, les limites.
2: Je vais m'échapper par les montagnes et aller le plus loin possible.
0: En 1932, lors d'un nouveau séjour à Moscou, elle apprend qu'un groupe de 4 scientifiques russes s'apprête à traverser les Tchen Shan, une chaîne de montagnes qui s'étend du Kirghizistan jusqu'à la Chine. Oh, c'est une occasion en or! Le problème, c'est que Volodia et sa femme Mila, Kappa et son mari Auguste, partent dès le lendemain.
2: Oula, faut que je me grouille.
0: En une journée, Ella a réussi l'exploit de dégoter des crampons, un piolet, des cordes et assez de vivres pour 2 mois.
2: Ouh, cette fois, je crois que j'ai tout.
0: À peine installée dans le train, elle s'écroule et roupille pendant... Vous allez pas me croire, mais
3: 36 heures.
0: Lorsqu'elle rouvre ses miracles, son cœur bat la chamade.
2: Enfin, la vraie vie commence. Je vais pouvoir cuire mon pain sur un bon feu de crottin.
0: Et là, je voudrais pas casser l'ambiance, mais vous avez vu là toutes ces punaises qui bondissent des banquettes en bois?
2: Oh, l'or, la barbe, hein. Regardez plutôt le paysage. Là-bas, c'est la mer d'Aral. Oh, elle pétille sous le soleil.
0: 6 jours plus tard, le petit groupe débarque à Bishkek, la capitale kirghize. Volodia, sacrément débrouillard, dégote un camion. Bon, il est tout rafistolé, mais il avance. Enfin, lorsqu'il ne crève pas. Ce qui arrive 8 fois. Un peu en kikinant, mais ça permet de faire des pauses pour se remplir le bidon. Et là, ma foi, un solide appétit.
2: Je pratique la technique du chameau. Dès que je peux, je mange comme 4, histoire de me faire de bonnes réserves.
0: Alors tout y passe. Les palmenis, des raviolis pimentés, ou encore des nouilles pleines d'épices, qu'on appelle l'apcha.
2: On ne sait pas de quoi demain sera fait, alors...
0: La première nuit qu'Ella passe dans son duvet, à même le sol asiatique, reste à jamais gravée dans sa mémoire.
2: Le vent qui arrive de si loin, ce ciel qui n'en finit pas, les plaines silencieuses. Ici, c'est l'éternité.
0: Deux jours plus tard, les 4 voyageurs traversent en bateau le magnifique lac Issyk-Kul. L'air pique, sans la glace, les montagnes ne sont plus très loin. Débarqué dans la ville de Karakol, le groupe fait quelques emplettes au bazar. Fromage, blé et 8 kilos de pain. Et là, on profite pour s'équiper pour le froid.
2: Ça va cailler sévère, alors mieux vaut prévoir quelques fourrures.
0: Devant les étals se croisent tous les peuples de la région. Des Kirghizes, bien sûr, mais aussi des Chinois et des Ouzbeks. Et là, observe discrètement leur visage.
2: Yeux en amande, pommettes saillantes.
0: Ils s'émerveillent de leur tenue.
2: Laine, astrakhan, velours, toutes ces étoffes riches et colorées sont flamboyantes.
0: Ici et là, quelques chapeaux blancs et pointus dépassent de la foule. Oh, on dirait, mais oui, les montagnes kirghizes. Et d'ailleurs, waouh, wow, on y est, au pied des fameuses Chen Chen. L'ascension commence. Pardon, mais qu'est-ce que vous faites avec ces chevaux?
2: C'est pour grimper, là. On monte à 5000 mètres d'altitude, alors il y a du chemin.
0: Ah oui. Ah oui, oui, je vois, ouais.
2: Ma parole, on voyage avec des fous furieux.
0: Le chemin entre précipices et nuages serpente à pic. Les chevaux glissent entre les rochers, parfois... Oh, purée, c'est moins une. Dans le soir presque noir, soudain apparaît de la fumée. C'est un campement de 6 yourtes, des grandes tentes circulaires, typiques des nomades de la région. Les voyageurs, frigorifiés, sont accueillis avec des bols de koumi. C'est du lait de jument fermenté.
2: C'est pas mal. Ça ressemble à du vin blanc.
0: Très vite, tous les voisins curieux défilent dans la yourte. De leurs yeux sombres, ils semblent sonder le cœur des voyageurs.
2: Bon, il faut pas très longtemps pour briser la glace. Hein.
0: Le lendemain, on cuisine un énorme mouton pour fêter leur arrivée. Volodia, Mila, Auguste, Kappa et Ella tentent de manger à la kirghize avec leurs doigts, mais ils ne sont pas très adroits, alors... il faut rire tout le monde. Le lendemain, on frôle la catastrophe. Ella propose une saucisse de porc à ses hôtes. Or, ces kirghizes sont musulmans. L'exploratrice ne perd pas une miette de la vie de ces nomades. Elle remarque, épatée, qu'ils fabriquent tous leurs objets. Ils balayent leur yourte, par exemple, avec des ailes d'aigle. Les voyageurs reprennent la route. Enfin, façon de parler, hein, parce qu'il n'y en a pas vraiment. Plus aucun arbre autour d'eux, seulement la neige. À 4000 mètres d'altitude, le groupe atteint un glacier immaculé.
2: Ça me donne bien envie de faire une petite descente.
0: Pardon ? Mais d'abord, vous allez devoir grimper plus haut encore.
2: Aucun problème.
0: Ella, qui a appris à se débrouiller avec les moyens du bord, se bricole une paire de skis.
1: Volodia ! Mila, je vous laisse mon cheval ! On se retrouve demain ! Je sens que je vais me régaler !
0: Ah, et en plus, vous partez toute seule. Ok, ok. Après 7 heures d'ascension, fouettée par le vent glacial, les doigts congelés dans l'immensité blanche. Et là, se retrouve perchée au sommet du Saritor, à 4980 mètres d'altitude. Ma parole, c'est un véritable exploit. Partout autour d'elle, un océan de neige, immobile, silencieux. Et là, se sent invincible.
1: Et maintenant, youhou, on peut redescendre.
0: Les flocons sont si légers qu'elle a l'impression de glisser sur des plumes.
1: Attention, Laure, je me la fais tout chousse. Accrochez vos skis.

0: Les voyageurs quittent les sommets pour regagner les steppes, ces grandes plaines couvertes d'herbes rases. Le soir, après avoir planté leur tente, ils partent à la recherche de belles bouses de yak pour faire flamber un bon feu.
1: Là, je sens un truc. Je sens un truc. Non. C'est moi. Je me suis pas lavé depuis un mois. J'en peux plus.
2: Dis donc, c'est pas la grande forme, on dirait.
1: Oh, regardez.
0: Au loin, à travers d'autres montagnes, le groupe aperçoit la frontière chinoise. Oh, ça sent la fin du voyage. Arrivés dans la petite ville d'Alma-Ata, Auguste, Volodia, Mila et Kappa prennent le train en direction Moscou.
1: Merci pour tout! Et n'oubliez pas, si vous passez un jour en Suisse, passez-moi un petit coup de bigot!
0: Ella, de son côté, ne compte pas s'arrêter là.
1: Je veux rôder en Asie jusqu'à mon dernier copec.
0: L'exploratrice traverse le Turkestan, puis l'Ouzbékistan. À Samarcande, la cité millénaire, elle découvre, ébahie, les madrachas, les imposantes écoles coraniques aux façades recouvertes de faïence. Elle visite les ruines de la sublime mosquée Bibi Hanoum et son magnifique dôme en céramique bleu turquoise. Elle se faufile inaperçue dans la foule du marché où se croisent photographes ambulants et écrivains publics. Elle fait aussi d'incroyables rencontres, comme Maroussia, une conductrice de camion, qui lui présente tous ses amis chauffeurs. Avec eux, elle va écouter des tambourins endiablés, assis en tailleur, en mangeant des pistaches.
3: Ah bah ça y est, c'est officiel, j'ai plus un copec.
0: De retour en Europe, sa famille a du mal à la reconnaître. Avec sa fameuse technique du chameau, elle a pris 15 kilos. Oh, qu'importe! Les yeux plantés vers l'horizon, elle le sait. Pour elle, l'aventure ne fait que commencer!

0: Derrière cette aventure, il y a Fanny Leroy, Anne Niro, Jean-Benoît Tétu, Baptiste Collion et moi, Laure Grand Besançon. Et toi,
1: Hélène Philly.
0: Ella Maillard, impétueuse sportive, a participé aux JO en 1924 en

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1: 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Laissez votre message après le...
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3: Bonjour, salut l'info. Je m'appelle Ava, j'ai 8 ans, j'habite à Paris et j'ai une blague pour vous.
2: Salut Ava.
3: Quel est l'accessoire préféré des paléontologues ?
2: Une pelle ?
3: Les fossiles !
2: Ah, comme de fossiles sur les yeux. Bien vu, Ava.
3: Merci, au revoir, j'adore votre podcast.
4: Je m'appelle Mélie, j'ai 7 ans et demi, j'ai une charade pour vous. Mon premier est le contraire de haut, mon deuxième est le contraire de rapide, mon troisième est le contraire de matin. Mon tout s'accroche à une branche.
2: Bas, lent, et après je suis perdue.
4: Alors, vous savez pas ? Une balançoire. Bas, lent, soir.
5: Bonjour, Salut l'info. Je m'appelle Paula, j'ai 8 ans, j'habite à Valréas et j'ai une blague pour vous. Quel est l'animal qui fait toin-toin ?
2: Toin-toin ? Jamais entendu ça.
5: Le tanard. Au revoir.
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Tu es là? Tu m'entends? Alors ouvre grande tes oreilles, je vais te raconter une histoire. Une histoire qui est arrivée à Toudou, mon doudou. Toudou est le tout petit poney roux. Toudou, mon doudou, est tout mou, tout fou, tout chou. Il me suit partout. Tiens, le voilà. Toudou est au parc. C'est un parc qu'il connaît bien. Toudou, mon doudou, aime beaucoup se promener dans ce parc. À l'entrée, il y a un manège. C'est un vieux manège avec des chevaux de bois. Mais celui que Toudou préfère, c'est le cheval blanc. Parce que c'est le plus grand et qu'il monte et qu'il descend. Un peu plus loin, après le manège, il y a les balançoires vertes qui grincent quand Toudou monte dessus. Et toi, est-ce que tu aimes bien faire de la balançoire? Pour se promener dans le parc, Toudou s'est installé confortablement dans ma capuche pour ne pas avoir froid. Et si tu regardes bien, tu verras ses yeux qui dépassent un peu. Toudou regarde les arbres. Il regarde les pigeons. Toudou regarde les enfants qui jouent au ballon. Certains jouent au basket. D'autres au football. Il y a même des joueurs de tennis. Toudou aimerait bien jouer avec eux. Au bout de la grande allée, Toudou remarque qu'il y a beaucoup de monde. Il voudrait savoir ce qui se passe. Toudou s'approche. Et là, qu'est-ce qu'il voit? Des enfants? Mais qu'est-ce qu'ils font là? Ils se sont arrêtés pour admirer des poneys. Il y a plein de poneys. Il y en a des marrons, des noirs, des blancs. On dirait qu'ils dorment debout. Et toi? Est-ce que tu as déjà vu des poneys? Toudou s'approche du plus petit poney. Il a l'air si gentil avec ses grands yeux doux. Et les poils de sa crinière sont roux. Il a de toutes petites pattes, un gros ventre, une longue queue qui touche presque par terre, et une tache blanche entre les yeux. Toudou saute de ma capuche pour aller caresser le tout petit poney roux. Toudou aimerait bien faire une promenade dans le parc sur le dos du tout petit poney roux. J'ai compris, Toudou. Tu veux faire un tour de poney. C'est d'accord. Mais avant de monter sur le poney, il faut mettre un casque, mon doudou. Voilà. Viens là, je vais t'aider à monter. Assieds-toi bien sur la selle, Toudou, et surtout, accroche-toi bien à la lanière pour ne pas tomber. Mais ce n'est pas facile pour un petit doudou de faire du poney, même si c'est un tout petit poney roux. Le poney marche au pas. Au début, Toudou n'est pas très rassuré.
Ça balance un peu trop sur le dos du poney. Et Toudou glisse d'un côté, puis de l'autre. Ne t'inquiète pas, mon doudou. Je vais rester à côté de toi. Les poneys avancent à la queue leu-leu. Toudou, mon doudou, caresse la crinière du tout petit poney roux. Toudou sourit tout seul tellement il est content de faire du poney comme un grand. Oh, il y a un poney qui lève la queue pour faire un gros caca. Il y a des crottes partout par terre. Ça amuse beaucoup Toudou. Toudou, mon doudou, avance fièrement sur son tout petit poney roux. Il passe à côté du grand bassin avec un jet d'eau au milieu. Il regarde les canards et les petits bateaux à voile qui voguent sur l'eau. Il regarde les gens assis sur les bancs. Il parle dans des langues que Toudou n'avait encore jamais entendues. Toudou admire les statues. Quelle belle journée. Oh non, c'est déjà fini. La nuit va bientôt tomber et le parc va fermer. Alors Toudou descend du tout petit poney roux et lui fait un gros bisou sur la joue. Et toi, est-ce que tu as déjà fait du poney? Est-ce que cela t'a plu? De quelle couleur était ton poney? Et sa crinière.

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4: Et coucou les petites curieuses et les petits curieux, allez, on fouille.
5: Bonjour, je m'appelle James, j'ai 5 ans. Je voudrais savoir comment on peut savoir que les dinosaures ont existé alors que personne ne les a jamais vus. Merci, au revoir.
4: Et bonne question ça, Jeff. Comment on sait que les dinosaures ont existé alors que personne ne les a jamais vus? Limite complotiste, hein, je veux pas dire Jeff, mais bon. Je la relaye quand même, puisqu'il vient de l'entendre à Ronan Alain, paléontologue au Muséum National d'Histoire Naturelle. Vous êtes spécialiste des dinosaures, alors d'abord, ça a vraiment existé les dinosaures? Vous en avez jamais vu, vous?
6: Ah bah moi j'en vois tous les jours.
4: Ah bon?
6: J'en vois tous les jours et je vais même en chercher tous les étés. Alors si, si, on les a déjà vus, les dinosaures. Alors déjà, les oiseaux sont des dinosaures, donc toi aussi tu vois des dinosaures tous les jours. Mais ça c'est une autre histoire, on va revenir sur les dinosaures...
4: Que vous voyez, ils sont morts.
6: Voilà, moi, ceux que je vois, ils sont morts. Bah, on les voit, les dinosaures, puisqu'on retrouve les fossiles. Les fossiles, ce sont des os, et donc on peut voir des squelettes de dinosaures. Et c'est ce qui s'est passé dans les années 1820-1830. Les premiers naturalistes ont commencé à trouver des fossiles. Et qu'est-ce qu'ils ont fait? Ils ont pris ces os, et puis ils se sont dit... Bah, ils sont bizarres, ces os, ils ressemblent aux os d'aucun animal que je connaisse. Et donc, c'est comme ça qu'est née la paléontologie et une autre science qu'on appelle l'anatomie comparée. Donc, on a commencé à comparer les os avec ce qu'on connaissait. Et c'est comme ça qu'on a pu mettre en évidence qu'il a existé, il y a plusieurs dizaines de millions d'années, un groupe de reptiles qui avait des os très particuliers. Et un jour, ce groupe de reptiles, on a commencé à en trouver beaucoup. Et on en avait tellement qu'on a donné un nom à ce groupe et on l'a appelé dinosaure.
4: Combien il y a d'espèces dans le groupe des dinosaures?
6: Il y a plus d'un millier d'espèces de dinosaures qui sont connues aujourd'hui. Il y en a qui font à peine 50 ou 60 cm, ils sont adultes. Et les plus grands font jusqu'à 40 mètres de long.
4: Le plus grand, c'est quoi? C'est le Diplodocus?
6: C'est, alors, le Diplodocus est parmi les plus grands. On en a d'autres qui sont encore plus grands que ça. On a un Patagotitan qui a été trouvé en Argentine.
4: Patagotitan.
6: Patagotitan, wow. Qui est vraiment un très très gros animal. Et puis bah, nous, on a découvert en Charente, il n'y a pas si longtemps que ça, à Anjac, on a découvert, on n'a pas tout le squelette complet, mais on y travaille plutôt bien. Et on a trouvé des fémurs de 2 mètres. Donc le fémur déjà est plus grand que moi, rien que pour un os.
4: Le fémur, c'est-à-dire l'os qu'on a au niveau de la
6: jambe. Au niveau de la jambe, c'est ça, qui va rattacher la jambe au reste du corps. Donc tu peux les voir, toi aussi, Jeff, les dinosaures. Si tu viens dans un musée, tu pourras voir des vrais os de dinosaures, on t'expliquera comment ils se forment et une fois que tu auras compris comment se fait la fossilisation, tu verras qu'il y a les dinosaures, on peut en voir partout.
4: Donc le nom, là, vous ne l'avez pas encore trouvé, mais ça va être un nom mouse, quoi, un mastoc.
6: Il est au fond de mon crâne, le nom.
4: Vous ne voulez pas nous le
6: dire?
4: Non.
6: Au 19e siècle, ils étaient quand même beaucoup plus forts que nous, ils donnaient des noms qui étaient sympas. Tyrannosaurus rex, ça veut dire le lézard tyran roi. Vraiment, c'est quelque chose de...
4: Sortez-nous un truc du style, non?
6: Oui, oui, voilà. Donc, on a plein de noms comme ça et on aime bien jouer avec les noms aussi de temps en temps. On peut dédier des noms à des personnes en respectant certaines règles quand même.
4: Oh, le suspense! Va falloir envoyer hein, pour le géant de Charente, donc. Salut les matelots!

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2: Bonjour, je suis Alema Bankou et je vais vous raconter l'histoire de mon grand-père Moukila et du coq solitaire.

Grand-père Mokila était le chef de notre village, Louboulou. Un jour, il me montra un mouton et me dit « Ce mouton est un membre de notre famille. Tu dois le respecter comme s'il était un être humain. » Je regardais un moment l'animal qui remuait ses oreilles comme s'il acquiesçait les paroles de mon grand-père. Un peu plus loin, une chèvre broutait l'herbe et balançait sa queue. Je voulais me rapprocher d'elle, mais là encore, grand-père m'avertit. « Cette chèvre, c'est ta tante maternelle, ne la dérange pas. Est-ce que tu aimerais que quelqu'un t'interrompe quand toi tu manges ?» Quelques minutes après, un pigeon vint se poser sur le toit de notre case. Il roucoulait, regardait dans notre direction. Comme je déteste ce bruit, je m'emparais d'un caillou pour le projeter vers l'oiseau. Grand-père Mokila m'attrapa le bras juste à temps. « Ce pigeon, c'est ma défunte cousine morte il y a 20 ans. Elle s'est transformée en pigeon et me donne les nouvelles de nos ancêtres tous les jours. » Un jour, finalement, agacé, je lui ai demandé pourquoi il m'interdisait d'approcher certaines bêtes. Il s'est d'abord caressé la barbe avant de répondre « Tu peux les approcher, mais tu n'as pas le droit de les brimer comme font les enfants de la ville. Lorsque nous venons au monde, nous avons tous notre animal. Et c'est ce qu'on appelle un double. J'ai mon double animal. Ta mère en a, ton père en a, et toi aussi, tu as ton double animal. » Je lui ai demandé, très étonné, « Mais il est où mon double animal ?»« Mais il est quelque part dans la brousse. » « Mais je peux le voir. Non, tu ne peux pas, tu es trop petit. Tu aurais peur de lui et il aurait peur de toi. » Un après-midi, alors que mon attention était attirée par un coq immobile devant la basse-cour, grand-père est venu discrètement derrière moi pour me prévenir. « Ne fais jamais de mal à ce coq solitaire. » C'était un vieux coq avec une crête recourbée. Ses plumes étaient dressées comme les piquants d'un porc-épic. Il avait des problèmes de vue et heurtait parfois le grillage du poulailler au lieu d'entrer par la petite porte. Ses pattes squelettiques me laissaient penser que s'il était un être humain, il aurait pas moins de 80 ans et porterait des lunettes de myopie. En se déplaçant, il boitait, s'arrêtait pour reprendre son souffle et quand il faisait très chaud, il se réfugiait vite à l'ombre, la langue bien dehors, et il somnolait. Lorsqu'il apparaissait au milieu de la basse-cour, les poules l'entouraient, picoraient des graines qu'elles balançaient vers lui, puis elles poussaient des caquettements en signe de révérence. Toute la journée, il tournait en rond dans la cour. Le soir, au lieu d'entrer dans le poulailler, il préférait dormir sur une seule patte devant la porte de la case. Même si j'étais un enfant de la ville, je savais depuis longtemps que les coqs chantaient toujours très tôt pour annoncer le jour. Pourtant, les rares fois où j'avais entendu chanter notre coq solitaire, il faisait encore nuit. Certains villageois étaient alors désorientés et se levaient plus tôt que d'habitude pour aller au champ avant de constater qu'il était encore 1h du matin. Furieux, ils retournaient dans leur lit et maudissaient ce coq solitaire. Malgré l'avertissement de grand-père, je repoussais chaque fois ce coq solitaire à cause de ses excréments dont la forte odeur m'empêchait de respirer. Mais même quand je le chassais devant notre case, l'animal têtu revenait quelques minutes plus tard pour me défier. Énervé, je m'élançais une nouvelle fois à sa poursuite jusque dans les plantations de manioc où il réussissait à se cacher. Je revenais dans le village très enragé de ne l'avoir pas attrapé et puni. J'étais étonné de le retrouver devant la porte de la case, le bec en l'air. C'était sa façon de se moquer de moi. Moi, je me demandais, mais comment s'est-il arrangé pour arriver là, avant moi ?
alors que je l'avais laissé dans la plantation. Est-il plus rapide que moi, lui qui n'arrive pas à se déplacer et qui voit très mal? Comme je ne supportais pas d'avoir été humilié, un jour je me suis emparé d'un morceau de bois dans l'espoir d'assommer ce coq. J'avais encore la main levée au-dessus de ma tête quand j'ai entendu une grosse voix dans mon dos. « Qu'est-ce que tu fais ?» C'était grand-père. Je ne l'avais pas vu dans une colère aussi rouge. « Petit-fils, viens avec moi, je dois te parler. » Il m'a pris par la main, m'a entraîné derrière la case et m'a dit de m'asseoir à même le sol. Il suait tout d'un coup, le souffle coupé. « Tu voulais me tuer, c'est ça ?» Non, grand-père, c'est pas toi que je voulais frapper, mais ce coq qui pue. » Comme d'habitude, il a longuement caressé sa barbichette grise et a soupiré. « C'est la même chose. Si tu frappes ce coq, c'est que tu me frappes moi aussi. Tu le comprendras un jour, mais serai-je encore vivant quand tu t'en rendras compte ?» Grand-père Mokila n'est plus de ce monde. Il est mort à cause de la gourmandise de mon oncle Pandi, qui avait tenu à manger le coq solitaire le jour du Nouvel An. Tonton Pandi vivait derrière la case de grand-père. Chaque fin d'année, on devait choisir un coq dans le poulailler de grand-père pour célébrer la fête du Nouvel An. Jusque-là, le coq solitaire avait survécu parce qu'il écoutait aux portes et ne traînait pas loin du lieu où se déroulait la réunion familiale. Quand on décidait de manger deux jeunes coqs blancs, le coq solitaire savait qu'il n'était pas concerné. Et pendant des années, il avait échappé de finir dans une marmite et dans notre ventre. Mais cette fois-ci, au mois de décembre, tonton Pandi avait déclaré devant toute la famille « Il faut manger ce coq solitaire. Il est trop vieux et ne nous sert plus à rien. En plus, il pue et chante en pleine nuit. » Grand-père, qui assistait à la réunion, était resté silencieux. Le coq solitaire avait entendu les propos de tonton Pandi. Il a disparu avant le lever du jour et n'est revenu que vers le 5 janvier. On avait mangé deux autres coqs à sa place. À la fin de l'année suivante, tonton Pandi a eu une autre idée. Il a dit pendant la réunion, « Finalement, on ne mangera pas ce coq solitaire, il est trop vieux, il ne voit plus rien, il est idiot, il ne vaut pas la peine. Si on le mange, on souffrira tous de la diarrhée. Je propose qu'on mange plutôt les deux poules que nous avons achetées l'année dernière à Muyondi. » Le coq solitaire était certain d'échapper encore une fois à son sort. Il n'a pas quitté le village. Le 1er janvier, à 6 heures du matin, mon oncle l'a attrapé devant la case de grand-père et lui a tranché la gorge d'un coup sec. La fête a été longue et joyeuse. Les adultes ont bu du vin de palme et ont dansé toute la journée. Les enfants buvaient du jus de gingembre et jouaient à cache-cache derrière les cases du village. Seul, grand-père Mokila semblait s'ennuyer et somnolait dans un fauteuil en liane. À la fin de la journée, grand-père s'est retiré dans sa chambre en murmurant à la famille « J'ai pensé que vous m'aimiez, mais je me suis trompé toute ma vie. Je vous souhaite donc une bonne fête. » Personne n'avait compris qu'il venait de dire ses dernières paroles et qu'on ne le reverrait plus. Le 2 janvier, aux alentours de 10 heures du matin, tonton Pandi est allé frapper à sa porte. Il a trouvé grand-père étendu par terre, les bras en croix. Il y avait autour de lui toutes les plumes du coq solitaire qu'on avait pourtant jetées loin du village. C'est depuis ce jour que nous ne mangeons plus de coq, de peur de manger le double animal d'un membre de notre famille. Voilà, l'histoire est finie. Et maintenant, au lit.

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1: Viens, on rigole.
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3: Bonjour, je m'appelle Jana et j'ai 11 ans. Voici ma blague. Il y a 3 personnes. Une personne avec un parapluie, une personne avec un imperméable et une personne avec un t-shirt. Laquelle des 3 est la plus mouillée?
4: Bah aucune, on n'a jamais dit qu'il pleuvait. Au revoir.
5: Madeleine, 7 ans. Un papa kangourou attend son fils à la sortie de l'école. Et quand il le voit, il lui dit « Alors cette leçon, tu l'as appris ?» Le bébé kangourou dit « Oui papa, c'est dans la poche !»
6: Bonjour, je m'appelle Florent, j'ai 10 ans.
7: Bonjour, je m'appelle Axel, j'ai 10 ans.
6: On va vous raconter notre blague. Zoé rentre à l'école après sa première journée à l'école primaire.
7: Alors Zoé, tu as appris beaucoup de choses aujourd'hui ?
6: Pas assez en tout cas, ils veulent que j'y retourne demain.
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0: Tu es là? Tu m'entends? Alors ouvre grande tes oreilles, je vais te raconter une histoire. Une histoire qui est arrivée à Toudou, mon doudou. Toudou a un gros rhume. Toudou, mon doudou, est tout mou, tout fou, tout chou, il me suit partout. Le voilà. Ce matin, Toudou ne se sent pas bien. Mais pas bien du tout. Il est tout raplapla, tout mollasson. Viens, mon Doudou. Un bon petit déjeuner te fera du bien. Mais Toudou n'a pas faim. Mais pas faim du tout. Tiens, Toudou, une gaufrette à la vanille. Toudou tourne la tête. Il ne veut pas de gaufrette à la vanille. Et pourtant, la gaufrette à la vanille, c'est ce qu'il aime par-dessus tout. Oh là là, mon Doudou! Mais qu'est-ce qui t'arrive? Tu n'es vraiment pas dans ton assiette ce matin. Qu'est-ce que tu as?
1: Oui.
0: Toudou a mal à la tête. Il est fatigué. Il veut retourner se coucher. Et toi, est-ce que cela t'arrive d'avoir mal à la tête et de te sentir fatigué et de vouloir retourner te coucher?

0: Maintenant, Toudou est allongé sur son lit, les yeux fermés. Il se repose. Son nez le chatouille, le gratouille.
1: Achoum !
0: Toudou éternue. Il éternue tellement qu'il a les yeux tout brillants. Et maintenant, Toudou a le nez qui coule. Il coule tellement que ça ressemble à un torrent.

0: tout doux renifle. Il se mouche.
1: Bon ?
0: Approche-toi, mon doudou. Je vais te mettre un peu d'eau de mer dans le nez, ça va le déboucher. Pauvre tout doux. Il a le nez tellement bouché que ça lui fait une voix de canard. Et toi, est-ce que tu as déjà eu le nez bouché? Est-ce que cela te faisait aussi une voix de canard? Tout doux, mon doudou, n'est vraiment pas en forme aujourd'hui. Allongé sur son lit, les yeux fermés, il tousse. Il tousse tellement que ça lui fait mal à la gorge. Pauvre tout doux. Viens, mon doudou. Je vais prendre ta température. Oh, ton front est chaud. Tu as de la fièvre, tout doux. Viens. Je vais te donner un peu de sirop à la banane et tu verras. Je suis certaine que ça ira mieux demain.

Et toi, est-ce que tu as déjà eu un gros rhume ? Est-ce que tu as déjà eu de la fièvre ? Est-ce que l'on t'a donné du sirop pour te soigner ? Et maintenant, il est l'heure de dormir. Avec tes pieds, avec tes mains, avec ta tête et avec ton nez.

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5: Salut cousin, et tu vas bien?

0: Et ça suffit, hein, maintenant, c'est terminé, je vais plus rien entendre. Hein. Allez, maintenant, au dodo.
1: Les cousins, les cousines, on est sages, on est tranquilles.
2: Bonne nuit, papy.
3: Bonne nuit, mamie.

0: Tu dors?
1: Bah non, et toi?
0: Bah non, t'as pas une nouvelle blague?
1: Tu connais la blague du nombril?
0: La blague du nombril?
1: Tu connais?
0: Non.
1: Hein? Bril. Vous connaissez l'histoire?
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3: Et coucou les petites curieuses et les petits curieux, bienvenue parmi les dinosaures.
4: Bonjour, s'il vous plaît. Je voulais savoir si les tyrannosaures pouvaient se mettre à quatre pattes et courir pour donner des coups de tête. C'était Pierre, bonjour.
3: Pierre, je t'adore et ta question est parfaite. Alors vraiment, j'aimerais être dans ta tête, mon cher Pierre, pour savoir d'où tu nous sors ça. Mais tu sais quoi, la magie des petits bateaux, c'est qu'on a un paléontologue, donc un spécialiste des dinosaures, pour te répondre. C'est vous, Jean-Sébastien Steyer, donc je répète la question de Pierre. Est-ce que les tyrannosaures pouvaient se mettre à quatre pattes et courir pour donner des coups de tête ?
5: Alors, ils pouvaient donner des coups de tête, mais ils n'avaient pas besoin de se mettre à quatre pattes parce qu'on a observé, en fait, grâce aux fossiles, que leurs cuisses et leurs jambes étaient énormes et ils n'avaient même pas besoin, en fait, de se mettre à quatre pattes pour donner des coups de tête.
3: Ils pouvaient courir directement sur leurs deux jambes arrière, leurs deux pattes arrière.
5: En fait, ils se déplaçaient tout le temps sur leurs deux pattes arrière, comme nous, sauf qu'ils avaient des bras, donc des membres antérieurs, en fait, on dit, qui étaient très petits.
3: Tout petits, hein, ça, à chaque fois, ça fait presque l'objet de moquerie pour les tyrannosaures. Ils ont des tout mini bras.
5: Oui, d'ailleurs, on se demande un petit peu, on se pose des questions, nous, en tant que paléontologues, sur ce qu'on appelle la régression des bras, c'est-à-dire la diminution progressive de la longueur des bras au cours de l'évolution de cette famille-là, en fait, hein, si on veut, de dinosaures. Mais en tout cas, le T-Rex était bien bipède, c'est-à-dire qu'il se déplaçait sur ses deux pattes arrière, tout le temps.
3: Et si Pierre se pose la question, c'est quoi ? C'est peut-être qu'il se dit que s'il était à quatre pattes, il irait plus vite, il aurait plus de force, mais non, ça n'aurait pas marché, là.
5: Il tomberait, en fait, en avant. Parce que ses pattes avant ne pouvaient pas lui permettre de faire bascule et de retenir le corps, en fait.
3: Il aurait fait un roulé-boulé.
5: Il aurait fait une pirouette.
3: et ça donnait des coups de tête, donc, les tyrannosaures. Ça, vous pouvez le savoir, vous.
5: Alors, c'était pas quand même... Quand on regarde, en fait, les os du crâne, donc de la tête, on se rend compte qu'ils n'avaient pas une épaisseur très considérable. Les os du crâne n'étaient pas très épais. Donc, on ne peut pas dire qu'ils se donnaient souvent des coups de tête. Mais je pense que, de temps en temps, autour d'une carcasse, au cours d'un repas, pour manger plus que le voisin, certains devaient donner des coups de tête à d'autres.
3: Et des coups de queue, par exemple, c'était possible, ou des coups de patte ?
5: Oui, un petit peu tout était possible pour manger un peu plus vite et un peu plus que le voisin.
3: Et donc, ça pouvait courir, vu la taille d'un tyrannosaure, ça pouvait courir et courir vite ? Ça, vous êtes en mesure de le savoir ?
5: Oui, parce qu'on a trouvé des traces de pas de tyrannosaure, et la longueur des traces nous indiquent en fait la vitesse de déplacement. Quand tu marches sur la plage, Pierre, si tu cours, tes traces vont être très distantes les unes par rapport aux autres. Au contraire, si tu fais des tout petits pas, tu vas aller doucement. Donc nous, quand on trouve des traces à l'état fossile dans les roches, on calcule en fait la vitesse de l'animal. Et on sait aujourd'hui que le tyrannosaure courait à environ 30-35 kilomètres à l'heure. C'est aussi vite qu'une trottinette électrique.
3: C'est rapide, hein, vu le poids.
5: Alors, il ne devait pas courir quand même tout le temps à cette vitesse-là, parce qu'il devait être rapidement fatigué, essoufflé, mais il devait être capable, je pense, de sprinter sur des proies à cette vitesse-là.
3: Et là, vaut mieux pas être sur le passage. Salut les matelots.

Diego est affalé au fond du canapé. Il engueule son petit frère quand il passe devant la télé. Ses amis sont sortis, il ne les a pas suivis. Comme souvent, seule la lune viendra lui tenir compagnie.

0: non, non.
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3: Bonjour. Je m'appelle Carole Martinez et je vais vous raconter l'histoire du petit garçon qui danse.

0: Léo ne fait pas de vagues. Il est petit, maigrichon, plutôt timide. Mais dès qu'il est tout seul, Léo danse. Il vit avec son père dans une bicoque non loin de la rivière. Un soir, Léo fait la vaisselle pendant que le père regarde la télé au salon. Tout seul dans la cuisine, Léo danse. Le père le surprend en pleine pirouette. Léo s'arrête net, l'eau continue de couler dans l'évier, les assiettes tombent sur le carrelage, raclées. Le lendemain, Léo va pêcher avec le père. Mais il s'ennuie. Et les cailloux qu'il lance dans l'eau effraient les poissons, grogne le père. Alors Léo s'éloigne. Il longe la rivière que le vent froisse et il commence à jouer avec son reflet qui ondule. Seul face à ce reflet, seul face à la rivière, il se met à danser. Il danse et toutes les peines se taisent. Il danse et son cœur enfle et déborde. Il danse et à son reflet s'ajoute celui d'une fille qui danse avec lui. Surpris, il se retourne. Mais il n'y a que lui sur la berge. Pas de danseuse. Alors il se penche vers la rivière. Une fillette lui sourit depuis les profondeurs vertes. Elle n'est pas un reflet, non, non. Elle vit sous la surface. Sa danse est une eau vive qui transporte Léo. Elle lui fait signe et ses mouvements sont si harmonieux, si joyeux que le garçon plonge pour la rejoindre. Et les voilà qui virevoltent sous l'eau, ensemble. Léo finit par regagner la berge essoufflé. Il s'assoit dans l'herbe. Et la petite danseuse sort la tête de l'eau pour lui parler. Elle a de grands yeux couleur de source. « Tu t'appelles comment ?» lui demande-t-elle. « Léo. Et toi ?»« Ondine. »« Ah, je suis contente de t'avoir rencontrée. » Mes sœurs m'ennuient. Elles passent leur temps à se peigner et elles ne s'intéressent qu'à ce qui brille. Avec toi, je sens mon cœur qui bat. Moi aussi, je suis heureux de te connaître, Ondine. On déménage si souvent avec papa que j'ai jamais le temps de me faire de vrais amis. Chaque jour, Léo retrouve Ondine au bord de la rivière et ils dansent ensemble. Un matin, Léo arrive en traînant des pieds. Il danse comme on pleure. Nous partons. Nous allons vivre dans un appartement en ville. Mais c'est pas grave. Où que tu ailles, je trouverai des passages pour te rejoindre, le rassure Ondine. L'eau s'infiltre partout. Et je suis si petite encore que je me faufile à sa suite. Je suis eau vive, rien ne peut me résister. Je suis eau vive, rien ne peut me contenir. Où que tu sois, je viendrai. Danser avec toi. Ondine tient sa promesse. Elle rejoint Léo par les tuyaux, dans les flaques, sous la douche. Elle est dans tous les robinets, dans la moindre petite goutte de pluie, dans chacune de ses larmes. Si bien que le père ne peut plus frapper Léo sans qu'Ondine se fâche et que l'eau déborde de la douche, de l'évier, des WC. Alors le père s'étonne. Bah, à chaque claque, une fuite. C'est extraordinaire. Il ne comprend rien au phénomène, mais pour éviter d'être douché, il apprend à contenir cette tristesse qui depuis si longtemps l'enrage. Et peu à peu, sa colère s'amenuise, se dégonfle, se riquiquinise. Le père cesse de battre son fils. Et parfois même, il lui sourit. Le père revit. Seul Léo voit Ondine. Les autres ne l'entendent pas, ne la remarquent pas. Un jour, alors qu'il danse avec elle dans la rue, sous une pluie battante, un homme le surprend. Il ne voit pas la fillette, il voit seulement ce garçon qui la matérialise avec talent. Il voit un enfant tout seul qui pourtant semble accompagné. Un danseur qui dessine un autre corps à ses côtés. Un danseur qui se crée une partenaire invisible. L'homme reste sous la verse, immobile, bouche bée. C'est un grand professeur de danse. Il s'approche de Léo et il lui propose de lui apprendre tout ce qui lui manque pour devenir un grand danseur.
1: 1, 2, 3.
0: Ondine encourage son amie. Elle assiste à tous ses cours depuis un verre d'eau posé sur le piano. Léo travaille dur. Son père sourit de plus en plus souvent. Et quand Léo est accepté à l'opéra, ils rient ensemble et partent vivre à Paris. Léo et Ondine aiment à se retrouver sur les quais de la Seine. « Je suis venue te dire adieu », lui dit un jour Ondine. « Adieu ?» s'étonne Léo. « Je ne suis plus une enfant. Je deviens trop grande pour me faufiler jusqu'à toi. Il me faudra danser l'un sans l'autre, désormais. » Alors Léo se penche vers Ondine et elle lui donne un baiser. Leur tout premier baiser d'amour est un baiser d'adieu. Léo apprend à vivre et à danser sans Ondine. Il pleure parfois, mais à quoi bon, puisqu'elle a déserté ses larmes. Il finit par devenir trop grand lui aussi, pour continuer de l'imaginer à ses côtés. Il travaille sous le regard admiratif et doux de son père. Il danse pour combler sa solitude. Il danse pour le plaisir fou. Il danse pour faire taire les peines. Il danse pour crier, pour parler. Il danse pour danser. Les années ont filé en entrechat. Léo est devenu danseur étoile. Il parcourt le monde et pour lui, les salles de spectacle pleines d'yeux sont des rivières qui scintillent. Un soir d'opéra en plein air, il danse face à un lac. Sous la surface noire et polie de l'eau, il lui semble voir Ondine, grandie, qui danse avec lui. Après le ballet, alors qu'il s'interroge, était-elle là? Il bouscule une jeune fille, une fille humaine. Pardon? Ils se regardent et leur corps se fige. Bonsoir, murmure Léo, ému. Vous vous appelez comment? Ondine. Et vous? Léo.

Et voilà, l'histoire est finie. Et maintenant, au lit !

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2: Bonjour, salut l'info. Je m'appelle Clémentine, j'ai 9 ans et j'habite à Passy. J'ai une blague pour vous. Monsieur et Madame Touille ont une fille. Comment s'appelle-t-elle? Sacha, Sacha Touille. J'adore vos podcasts. Merci, salut l'info.
0: Elle est rigolote, celle-là.
3: Bonjour, je m'appelle Étienne, j'ai 7 ans et demi et je vais vous dire une blague. Dès que l'on prononce mon nom, je n'existe plus. Qui suis-je? Le silence.
4: Trop bien cette blague.
5: Bonjour, je m'appelle Sacha, j'ai 6 ans, j'habite à Échigé. Je vais vous raconter une blague que j'ai inventée. Toto dit à sa maîtresse, « Maîtresse, maîtresse, je suis en CE1 et je ne veux pas passer en CO2, c'est mauvais pour la planète. »
4: Ah oui, le CO2, c'est ce gaz qui provoque le réchauffement climatique. Bravo pour cette blague inventive, Sacha.
5: Bye bye, salut l'info.
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2: Les contes de la Maison Ronde. Kitsune, la forêt des renards. Chapitre 2. Or donc, pour échapper aux chiens, pour échapper à la rage des chasseurs, pour ne pas finir en dessus de lit, Kiyubi Kitsune, la reine des renards, s'est transformée en jeune femme. Et l'illusion était si parfaite, et ses yeux étaient

0: d'un vers si saisissant que le prince chasseur en est comme il se doit immédiatement, mais immédiatement tombé amoureux. Et comme il se doit, il l'a menée à son palais, il l'a soignée, il lui a joué de la musique. Kiyubi Kitsune n'avait jamais entendu pareille musique. Si bien que lorsque le prince chasseur lui a demandé de partager sa vie, elle a dit oui. À condition tout de même, car on n'est jamais trop prudente, qu'il lui fasse la promesse de l'aimer toujours, quoi qu'il arrive. Et qu'arriva-t-il donc ?
1: Durant quelques années, j'oubliais tout. La forêt, ma vie passée à traquer le gibier, à protéger les arbres, mes conversations avec le dieu sanglier, avec le peuple des loups, avec les oiseaux du vaste ciel. J'oubliais ma vie passée à fuir les humains, à les craindre. Auprès de mon amour, je m'abandonnais à une joie nouvelle. Je me pourléchais les babines en dégustant des plats raffinés, même si la vue d'une poule me faisait saliver. Dans ces moments-là, je me rappelais qui j'étais. Et j'avais peur que ma véritable identité ne fût découverte. Que tout le monde comprenne que je n'étais pas humaine. Que j'étais une renarde transformée. Mais le bonheur est une chose si rare, un sentiment si précieux, que je ne voulais surtout pas risquer de le perdre. Mon époux, le prince, m'enseignait la musique. Je demandais des cours de poésie, de littérature, mais aussi de diplomatie, de philosophie. Les maîtres et les maîtresses qui se succédaient s'étonnaient de mon étrange compréhension du monde. Je voulais tout savoir, tout comprendre. Durant quelques années, la vie me semblait faite de danse et de musique. Et puis, je découvris la plus belle de toutes les choses,

0: Je suis née le dernier jour de l'été. Je suis née avec en moi l'appel de la forêt, la fraîcheur des torrents de la colline, la lumière du soir qui descend sur les grands pins.
1: Or, un jour comme tous les jours fait de lumière et de rire, je vis d'étranges oreilles sur la tête de ma fille. Par instant, son nez frémissait comme un museau. Nagori, ma fille, écoute-moi. Je suis si triste. Tu as hérité de la part de Renard qui est en moi. Et te voilà condamnée. C'est impossible que quelqu'un voie ta véritable apparence. Tu m'entends? Même papa. Personne, tu m'entends? Personne ne doit connaître notre secret. Si les humains savent, nous sommes perdus.
0: Mais nous ne faisons de mal à personne, maman. De quoi les humains auraient peur?
1: Les humains sont ainsi, ma chérie. Ils craignent tout ce qu'ils ne comprennent pas.
0: Mais papa nous aime.
1: Promets-moi, Nagori. S'il apprend que nous sommes des renardes, crois-moi, ton père ne nous aimera plus. Par la déesse Inari, notre protectrice, promets-moi que jamais tu ne révéleras notre identité. Promets-moi.
0: J'aurais craché. Je promets, maman. Je parvins à tenir ma promesse durant des jours et des semaines. Mais plus le temps passait, plus la part sauvage en moi, l'envie de me transformer en renarde et de courir dans les bois, se faisait présente. La nuit, je m'enfermais dans ma chambre et me transformais. Dans ces moments-là, mon cœur se gonflait. Une nouvelle carte du monde se dessinait. Les moindres odeurs, les moindres sons. Et ma mère grattait à la porte.
2: Nagori, ma fille, sois fidèle à ta promesse.
0: Elle a des oreilles bioniques ou quoi?
2: Non, je suis une kitsune et j'entends tout. Au lit maintenant. Et range-moi ce bazar, c'est le bazar. C'est compris, Nagori? Wow!
0: Compris. Mais la nuit venue, je ne pouvais m'en empêcher. Tout mon corps se mettait à trembler. Ma fourrure rousse recouvrait ma peau de fillette

provocation. J'aurais aimé pouvoir le dire à tout le monde. Mais il fallait se contrôler, ne rien montrer, ne pas risquer de me transformer d'un coup devant tout le monde.

0: au Chili. Tu ne chantes plus, tu ne joues plus. Tu ne dévores plus ton assiette comme tous les matins. Nagori.
1: Tout va bien, papa.
0: Si quelque chose te préoccupe, tu peux me parler, tu sais.
1: Tout va bien, papa.
0: Est-ce que quelqu'un t'embête à l'école ?
1: Non.
0: Parle-moi, Nagori. Dis-moi ce qui te tracasse. Je suis le chasseur-prince. Je peux tout. Et je ne veux que ton bonheur.
1: C'est vrai ?
0: Tu doutes de moi ?
1: Est-ce que tu m'aimeras pour toujours ?
0: Mais bien sûr, Nagori.
1: Tu me promets ?
0: Bon, parle maintenant, ou je vais me fâcher.
2: Nagori, non.
0: Parle.
2: Tu as promis, Nagori.
0: Mais enfin, mais de quoi s'agit-il ?
1: Il a promis, maman.
2: Nagori, surtout ne fais pas ça.
1: Mais j'ai confiance en papa.
3: Alors, ma fille prit une grande inspiration. Et devant son père, des petites oreilles rousses apparurent au sommet de son crâne. Des crocs poussèrent. Ses cheveux se changèrent en un pelage soyeux.
1: Voilà, papa. N'oublie pas que je suis ta fille.
4: Ce n'est pas facile de reconnaître un renard qui a pris forme humaine. Mais il y a des indices. Si vous avez un visage étroit et des yeux rapprochés et des sourcils tout fins, vous êtes peut-être un kitsune. Et si vous avez un pelage roux, et si vous raffolez de tofu frit avec des nouilles, alors oui, on est en droit de se poser sérieusement la question. Car c'est le plat favori des kitsune. Ou parfois, leur ombre les trahit. Une ombre avec deux oreilles pointues et une grande queue de renard. Ce soir, avant de vous coucher, faites l'expérience avec une lampe torche. Vérifiez que votre ombre n'a pas deux oreilles pointues. Vous me direz la prochaine fois. Et ensemble, nous découvrirons ce que le prince chasseur a répondu à Nagori. Pour l'heure, moi, je m'en vais dévorer un délicieux plat de tofu frit avec des nouilles.
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1: Bonjour, je m'appelle Maceo, j'ai 7 ans, j'habite à Lisbonne au Portugal et j'aimerais savoir qui a inventé l'expression hip hip hip, hurra ! Au revoir, merci, à bientôt.
0: Et en plus, tu l'as fait super bien, hip hip hip, hurra Maceo, merci de nous appeler de Lisbonne au Portugal, dis donc, c'est la classe de nous écouter de là-bas. Géraldine Moinard, vous êtes lexicographe, Maceo, ça veut dire que Géraldine Moinard, elle contribue à écrire le dictionnaire, le Robert, pour être précise. Alors, qui a inventé l'expression hip hip hip, hurra? Est-ce que vous le savez?
2: Alors, je ne peux pas forcément te dire qui, puisqu'on sait rarement qui invente les mots ou les expressions. La plupart existent depuis très longtemps et on a un peu perdu la trace de leur inventeur, on ne l'a pas noté. On peut savoir éventuellement à quel moment le mot apparaît pour la première fois dans un texte, puisqu'on a numérisé beaucoup de textes anciens qui sont maintenant accessibles sur Internet et on peut trouver dans ces vieux textes ce qu'on appelle l'attestation, l'apparition la plus ancienne du mot. Mais ce n'est pas forcément l'auteur du texte qui a inventé le mot. Il a pu le répéter, il l'a entendu auparavant, c'est très rare de savoir. On le sait pour les mots scientifiques, par exemple. En général, c'est l'inventeur, quand on invente ou qu'on découvre quelque chose, là, on nomme son invention.
0: Mais alors, hip hip hip hurra, donc vous savez à quand ça remonte au moins, alors, et d'où ça vient quand même.
2: Hip hip hip hurra, déjà décomposons. Hein. Hurra, c'est un mot qui vient probablement de l'anglais, huzza, et qui apparaît au XVIIe siècle. C'était un cri qui était utilisé par les marins lorsqu'ils hissaient la voile pour se donner du courage. C'était très difficile hein, physiquement de hisser la grand voile, ils s'y mettaient à plusieurs et on avait bien besoin de s'encourager. Donc ce mot huzza, il vient lui-même d'un verbe, hein, to hisse, qui en anglais signifie hisser. Huzza, to hisse, ça se ressemble, hein, ça a été déformé.
0: Et alors le hip hip hip?
2: Alors hip, on ne sait pas trop hein, d'où il vient, il apparaît lui à la fin du 19e siècle. C'est une interjection, c'est un petit mot très court qui sert à traduire une émotion, en l'occurrence la joie, l'enthousiasme. Plus il est joyeux, répété et plus il est joyeux et entraînant. Mais pourquoi hip? D'où ça vient? En général, les interjections, on ne sait pas trop, ça apparaît, c'est un cri qui se déforme et qu'on répète et qu'on a associé à hurra, qui était aussi un cri de courage, pour avoir un cri d'encouragement vraiment très très fort, hip hip hip hurra, on est très très très content.
0: Mais il y a vraiment 3 hip et 1 hurra, il n'y a pas 4 hip, 1 hip et 14 hurra, c'est vraiment codifié quand même.
2: Bah aujourd'hui c'est codifié, au tout début de l'expression ça l'était peut-être un petit peu moins, mais aujourd'hui c'est vrai qu'on n'imagine pas dire hip hip hip hip hurra, ce serait bizarre.
0: Et alors à quand ça remonte les premières traces du hip hip hip hurra?
2: Hip hip hip hurra au début du 20e siècle, c'est finalement assez récent d'avoir associé les deux, le hip et le hurra.
0: Et c'est une expression qui est intergénérationnelle. C'est quelque chose que aussi bien un enfant qu'un adulte, voire une personne très âgée, peut utiliser.
2: Oui, c'est vrai, c'est une expression qui n'a pas vieilli. Hein. Peut-être parce que c'est sympathique, c'est gai, ça fonctionne bien. Mais les interjections en général, les cris, voilà, tout ce qui est cri pour exprimer une émotion, traversent beaucoup les générations. Hein. Youpi, chouette, ça marche bien aussi aujourd'hui encore.
0: Hippipipoura, c'est dans le dictionnaire?
2: Hurra, c'est dans le dictionnaire. Et puis, à hurra, on va trouver cette forme qu'on appelle intensive qui va donner encore plus de force à hurra. Hip, hip, hip, hurra.
0: Allez, hurra les matelots!

Quelle bestiole as-tu choisi ? J'entends un cri aigu qui semble se déplacer au-dessus de ma tête. Un oiseau ? Enfin, je n'ai pas l'impression que cette bestiole vole, mais plutôt qu'elle se déplace dans les arbres. Avec ses petits cris aigus, ça ne peut être qu'un singe.

0: Ah, tu as choisi une bestiole fossile. Nous sommes en pleine période de l'Éocène inférieur, il y a 48 millions d'années. La seule espèce aussi agile dans ce coin de l'Europe et qui pousse un cri aussi strident, c'est le plus petit singe de l'Ancien Monde, le Darwinus.
1: Il n'y aurait pas des fruits par ici. Il me faut des fruits.
0: Ah, ça y est, je l'entends au-dessus de moi. Il n'est pas si simple de l'apercevoir. La forêt est dense et il bondit très vite de branche en branche. Nous sommes dans une région entièrement recouverte de forêts et de marécages. Cet immense endroit s'appelle aujourd'hui l'Allemagne. En allemand, Deutschland. Land pour pays et Deutsch pour allemand. Le paysage est très différent de celui d'aujourd'hui. La forêt sauvage s'étend sur des milliers de kilomètres à la ronde. Les arbres à feuilles caduques dominent. Chênes, châtaigniers, noyers, hêtres. Mais il y a également beaucoup de conifères, comme des pins et des cyprès. Les plantes, comme les palmiers et les fougères, rendent ce paysage très touffu où cohabitent toutes sortes de bestioles qu'on connaît encore de nos jours. Des pivers, des chouettes, des chauves-souris et même des insectes. Un essaim d'abeilles s'avance vers nous. Attention, Darwinus, devant toi!
1: Ces abeilles en ordre de bataille m'ont surpris.
0: Encore un peu et tu tombais de haut.
1: Aucun risque, je suis un singe super agile. Les arbres sont mon terrain de jeu.
0: Les abeilles continuent de tourner autour du Darwinus.
1: Oui, psst, fichez-moi la paix. Bon, on déguerpit d'ici. Je vais finir par me faire piquer.
0: Pour se déplacer, le Darwinus utilise une méthode ancestrale qu'il a transmise à ses cousins les singes. Il saute de branche en branche.
1: Regarde par ici.
0: Le Darwinus est un singe à peine plus gros qu'un chat. Ce très ancien primate à l'allure de lémurien possède un pouce opposable qui lui permet de tenir fermement tout ce qu'il veut et de bien s'accrocher aux branches. Exactement comme les singes du 21e siècle.
1: Oh, pas grand-chose par ici.
0: Il n'arrête pas de bondir d'un arbre à un autre. Il doit chercher à manger.
1: Il n'y a pas beaucoup de nourriture sur ces cicas. J'aimerais mieux trouver des petites sucreries partout. Hey, je vais voir plus bas s'il n'y aurait pas des petites grappes de raisin.
0: Le Darwinus se nourrit de fruits, mais aussi de graines et même de feuilles. Cependant, s'il reste un maximum en hauteur, ça n'est pas parce qu'il préfère les fruits des arbres, mais par sécurité. Ses prédateurs sont plus nombreux au sol.
1: Alors, tu avances, oui ou non? Que tu es lent! C'est à mourir d'ennui!
0: Je sais! Mais contrairement à toi, je n'ai pas ta capacité de rebond. Ah, il faudrait que je fasse un peu d'escalade le week-end, moi.
1: Allez! Je t'attends en me tenant à cette grosse branche, Darwinus.
0: Cette branche, ne serait-elle pas un peu vivante?
1: Mais c'est quoi cet arbre qui cherche à m'étouffer?
0: La branche qui tente de s'enrouler autour du Darwinus n'est autre qu'un paléopithon, un immense serpent de plus de 2 mètres de long. Il chasse silencieusement au sol, mais aussi dans les hauteurs. Le Darwinus est l'une de ses proies favorites. Heureusement, Darwinus a les mains libres. Avant que l'étreinte du paléopithon ne se referme, il prend appui sur le corps du serpent et s'échappe de son emprise en bondissant. En moins de 5 secondes, le petit singe est déjà sur la branche du chêne voisin. Le python préhistorique est trop massif pour le suivre.
1: C'est ce qui me sauve la vie. Mon agilité et ma rapidité. Personne ne saute aussi facilement que moi. Et aussi prestement.
2: Oh, ça y est, il est reparti. Attends-moi.
0: Ce Darwinus n'a rien à envier au Ouistiti d'aujourd'hui. Il déborde d'énergie et avance sans jamais perdre l'équilibre, alors qu'il saute à vive allure. Si le Darwinus est si agile, c'est grâce à une particularité physique, la longueur de sa queue. Elle mesure plus de 30 cm de long, alors que la bestiole en fait 58, la moitié de son corps. C'est comme si je me baladais avec une ceinture qui traîne par terre. Pour moi, ce sera encombrant, mais pour le Darwinus, c'est l'assurance de son équilibre. Le singe a changé de niveau. Il est descendu en contrebas à côté d'un marécage. L'eau est verdâtre, opaque. C'est très silencieux par ici. Le Darwinus prend quelque chose qui flotte dans l'eau grâce à ses petites pattes avant. Tu as trouvé quelque chose d'intéressant ?
1: Ouais ! Des petites baies qui sont tombées dans l'eau ! Je les ai vues de la cime de l'arbre !
0: Le Darwinus a des bras plus longs que ses jambes. Ça lui facilite l'escalade, mais c'est aussi pratique pour saisir ce qu'il veut. Il regarde les fruits dans la paume claire de sa main. Ses mains ressemblent à celles d'un singe. Elles ne possèdent pas de griffes au bout des doigts, mais des ongles.
1: C'est enfin l'heure de se régaler.
0: Darwinus avance par petits bonds vers l'eau pour attraper les baies rougeoyantes qui lui font très envie. Mais... ça bouge dans l'eau. C'est quoi ces petits yeux entourés d'écailles qui sortent du marécage? Et cette longue mâchoire? Un crocodile! Un énorme crocodile préhistorique sort de l'eau, la mâchoire grande ouverte. Il fait claquer sa gueule béante dans le vide et manque le Darwinus de quelques centimètres. Le singe lâche ses fruits pour sauter sur le tronc d'un pin. Il monte de plusieurs mètres en quelques secondes. Un peu plus bas, incapable de suivre sa proie, le crocodile retourne dans l'eau.
1: C'est toujours pareil près des marécages. Chaque fois que je me trouve un truc cool à grignoter, il y a un prédateur qui cherche à manger tout cru. Rien de volé au terre. Au moins, là-haut, je pourrais manger mes graines au calme.
0: Tes talents d'acrobate sont de précieux atouts. Salut, Darwinus!
1: Salut, Jamy!
0: Au cours de cette aventure, nous avons entendu le mot allemand « Deutschland ». Que signifie-t-il? Le Brésil? L'Allemagne? Le Danemark? Oui, c'est bien ça. Deutschland, c'est le mot allemand qui signifie Allemagne. C'était vertigineux, mais c'était bestiolement fossile. Et toujours génial. La la la la la la la.

Mon beau-frère. À la base, personne ne touche à ma sœur, tu sais. Même avec un bouquet de fleurs. T'as bien raison d'avoir des gouttes de sueur.

À la base, personne ne touche à ma sœur, tu sais. Ou tu peux te foutre ta fleur. Oups. T'as de la chance que maman t'apprécie si fort, mais t'es mort le jour où ça va parler divorce. J'ai enquêté sur toi, monsieur le gendre idéal, j'ai des petits dossiers.

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0: Tina.
1: Tina.
0: Tina,
1: ça va?
2: Rome, bouclier, Octave. Ok, je me rappelle.
3: Tina, t'avais raison pour Philastas et Gugudrun. Ils nous ont trahis.
4: J'ai fait comme vous avez dit. Les gardes sont en place pour les arrêter. Allons-y.

0: Octave a remporté la bataille contre ses ennemis. Son dernier rival, Marc-Antoine, s'est donné la mort, ainsi que sa compagne, la reine d'Égypte Cléopâtre, en 30 avant Jésus-Christ. Désormais seul maître de l'Empire romain, Octave se prépare à rentrer à Rome avec les 12 boucliers de Mars. Tina et Mousse ont interrogé les lettres pour identifier le bouclier magique et révéler leur message à Philastase avant d'être assommés par Ilgudrune. Les complices de M. Harding s'introduisent alors dans la salle des boucliers.
1: Je me sens mal d'avoir frappé les enfants.
2: Oh, arrête avec tes états d'âme. C'est moi qui les ai assommés de toute façon.
1: Oui, mais je suis complice.
2: Ah, voilà les boucliers. Bon, maintenant, comment on reconnaît les numéros? Martem Semper Honora.
1: Honore toujours Mars. C'est du latin. À côté, les bâtons, ce sont des chiffres romains. Un bâton, c'est un. Deux bâtons, c'est deux.
2: Trois bâtons, c'est trois.
1: Tu comprends le latin?
2: Oui, enfin, j'ai un peu deviné.
1: Bon, voilà celui-là, le troisième bouclier. Tu le prends et on retourne s'assurer que les enfants vont bien.
3: Arrêtez-vous!
1: Mince! Ilgudrune! Qu'est-ce que tu fais?
4: Je ne vais pas me laisser faire! Je vais porter le bouclier!
5: Non, arrête! Ne le prends pas!
4: Trop tard! Ah, trop tard! Vous ne pouvez plus rien me...
1: Qu'est-ce qui se passe? Ilgudrune!
5: Ne touche pas au bouclier, Philastase! C'est pas celui-là!
1: Quoi?
5: Je vous ai menti! C'est pas le troisième bouclier!
6: Horus rouge! La planète Mars, pour les Égyptiens, n'est pas la troisième planète en partant du Soleil. La première est Mercure, ensuite c'est Vénus, mais il y a la Terre avant Mars. La Terre...
5: Mars est la quatrième planète.
1: Mais je le savais! Mais dans la précipitation, j'ai pas fait attention.
5: Je m'en serais voulu que tu sois mort, mais on a senti qu'il y avait un problème avec cette île Gudrune.
6: Elle s'est présentée comme venant de Suède et de Finlande. Mais ces pays n'existent pas du temps de Rome.
3: Je confirme, jamais entendu parler.
5: Île Gudrune vient du même endroit que nous. Et j'ai peur de deviner pour qui elle travaille.
1: Harding. Elle travaillait pour Monsieur Harding. Et moi aussi.
3: Non.
5: Je crois que tu nous dois des explications, Philastase.
1: J'étais envoyé par Monsieur Harding pour t'espionner. Et puis, j'ai rencontré Brixia et je suis tombé réellement amoureux. Je ne voulais plus vous trahir, mais Harding a menacé de tout révéler à Brixia si je ne faisais pas ce qu'il disait. Il suffisait que je récupère le bouclier pour lui et il me laisserait tranquille. Moi, je voulais m'assurer qu'il ne vous arrive rien.
5: Mais tu nous as menti.
6: Et t'as laissé l'autre ninja nous assommer.
1: Je sais. Je suis désolé. Octave, Agrippa, allez-y. Emmenez-moi dans un de vos cachots. Je n'ai que ce que je mérite.
3: Très bien. Emmenez-le. Ça va? Je suis désolé pour toi, Tina. C'est une trahison horrible. On ne peut vraiment faire confiance à personne.
5: J'ai du mal à y croire. Qu'est-ce que je vais dire à ma mère?
7: Honorable sénateur, le temps des guerres civiles est révolu. Pour être en paix, il faut être craint. Pour cela, nous avons ramené les 12 boucliers de Mars à Rome. Puisque les filles des Marc-Antoine ont trahi et ont été vaincues, je vous demande d'étendre votre confiance à celui sans qui nos batailles n'auraient jamais pu être gagnées. Je veux parler du général Agrippa. Je vous demande de le faire consul comme moi.
8: Merci à toi, Octave. C'est un honneur pour moi d'avoir combattu aux côtés d'un tel homme. Que dis-je ? Octave n'est pas simplement un homme, descendant de César et de Vénus à travers lui. Il a su apaiser la colère de Mars et rendre sa puissance à Rome. Je propose que son nom soit changé en un nom à propos. Auguste, Auguste le Vénérable, le favori des dieux, Ave Auguste.
7: J'accepte cet honneur. Je serai désormais Auguste. Cependant, je refuse tout autre titre. Vous ne m'appellerez jamais empereur ni roi. Pour tous, je serai simplement princeps, le premier des Romains, celui qui montre la voie pour le temps que vous, amis sénateurs, déciderez.
3: Voilà les boucliers. Vous êtes sûr que vous savez ce que vous faites ?
5: Oui, le Horus rouge. C'est la 4e planète du système solaire.
6: Tu veux que je le prenne, Tina ?
5: Non, je vais le faire. C'est bon, je gère.
6: Ok.
5: Oui, je porte le bouclier, mais c'est comme s'il ne pesait rien. Vas-y, essaie de me frapper.
6: Ok, bon, d'accord. Quoi ? Mais, je peux pas te toucher.
9: C'est incroyable.
5: Ce bouclier rend bien invincible. Oh, attendez, je sens quelque chose dans la sangle pour le tenir. Là, contre mon bras, il y a une boule.
3: Ah oui, t'as raison. Ça ne se voit pas si on ne met pas le bras dans la sangle.
5: Il y a une couture qui s'enlève à cet endroit du cuir.
6: Tu penses que je pense, Tina ?
5: Le diamant noir.
3: Quelle pierre fascinante.
6: Ces pierres sont dangereuses pour les hommes. Elles leur font tourner la tête.
5: Il faut qu'on s'en débarrasse.
3: Je n'ai qu'une parole. Prenez le diamant. Je garde les boucliers pour Rome.
0: Tina et Mousse détiennent enfin le magnifique diamant noir, à peine plus grand qu'une coque de noix, taillé en ovale avec 33 facettes. Mais leur embarras est total. Que faire du diamant ?
1: Tina, Mousse, merci à vous de venir me voir.
5: T'as tellement insisté avec tous tes messages ? Qu'est-ce que tu veux nous dire de si important ?
1: Je veux savoir si vous avez réussi à sauver Brixia.
5: Tu nous déranges pour ça ?
1: Je t'ai dit, Brixia compte plus que tout pour moi. Je sais que je vais finir ma vie ici. Ce qui me fait tenir est l'espoir qu'elle s'en sorte.
5: On ne sait pas encore ce qu'on va faire du diamant noir.
6: On doit l'amener au cercle du silence, l'endroit où sont nées les pierres noires. Mais on ne sait pas où les trouver.
1: Et c'est quoi, les pierres noires ? Les diamants ? Il y a peut-être des mines de diamants noirs ?
5: Non. Au Mexique, c'était des mines d'obsidienne.
6: D'obsidienne, c'était des mines d'obsidienne.
1: Je ne vois qu'un endroit où on en trouve en grande quantité, sur l'île de Lipari. C'est une île volcanique.
6: Ah, mais ça pourrait être ça.
5: Ouais, à voir. Faut vérifier.
6: Ouais.
1: Je l'espère de tout cœur. Comme je te disais, je ne vous demande qu'une chose. Quand vous aurez trouvé comment terminer votre mission, faites-moi savoir si vous avez réussi.
0: Située au nord de la Sicile, l'île de Lipari est plus connue des Romains comme faisant partie des îles éoliennes, ces morceaux de terre volcanique battus par le dieu des vents, Éole. Octave, ou plutôt Auguste, met à leur disposition un navire militaire pour les escorter. Après 2 jours de voyage, nos deux amis posent le pied dans le port de Lipari, un village de pêcheurs. Face à eux, des étendues de roches noires recouvrent les flancs d'un volcan.
6: Bon, tu sais où on va ?
5: Bah, là-haut, j'imagine. En tout cas, ça ressemble aux terres d'obsidienne du Mexique.
6: Mais en moins plat.
0: Les versants qui mènent au sommet se montrent abrupts. Tina et Mousse doivent quasiment escalader la roche.
6: Tenez.
0: Une fois en haut, ils aperçoivent le cratère, en contrebas, encore en activité, empli de lave et de fumerolles. Soudain, au milieu des fumées de gaz et de vapeurs d'eau, surgit un loup.
5: Mousse, regarde.
0: Identique à celui qui avait croisé leur chemin. L'animal s'avance et s'arrête face à eux.
5: Mars ?
10: Vous avez ramené ce que je vous ai demandé.
5: Oui, voilà le diamant.
10: Bien. Allez l'offrir au centre du volcan. Approchez-vous de la lave. Il ne vous arrivera rien.
5: Mars, on a obéi et nous voici. Mais pourquoi le jeter ici ? C'est la terre du dieu Éole.
10: Rappelez-vous où vous êtes. Et faites simplement ce que je vous dis.
0: Le loup fait demi-tour et disparaît dans la fumée du volcan. Tina et Mousse descendent vers le cratère et s'approchent au plus près du bouillonnement de lave. Tout à coup, le son disparaît. Malgré le danger et la chaleur environnante, une sorte de plénitude envahit les deux amis.
5: Mousse, tu entends ?
11: Le cercle du silence.
5: Ouais. Bon, bah... J'y vais?
11: Oui. Lance-le.
12: Et c'est tout?
5: Oui. J'ai lancé la pierre dans la lave et Mars a disparu.
6: Il s'est rien passé d'autre, c'est assez mystérieux.
13: Rappelez-vous où vous êtes. Je crois comprendre ce que Mars vous a dit. Vous étiez sur un volcan. Le volcan de Lipari est connu pour être une maison de Vulcain, le dieu qui fabrique les armes, notamment pour Mars. Vulcain était marié à Vénus, mais Vénus l'a quitté pour Mars.
5: Encore un divorce.
13: Oui, mais Vulcain et Mars doivent toujours se parler. Mars est le dieu de la guerre. Vulcain, celui qui fabrique ses armes. Ils ne peuvent rien l'un sans l'autre. Mars a sûrement voulu faire un geste d'amitié envers Vulcain en vous envoyant lui donner cette pierre pour se faire pardonner.
5: Pour se faire pardonner.
6: Ah bah super, au moins on aura servi à maintenir de bonnes relations entre les dieux.
13: Quant à moi, je vais construire un nouveau temple en l'honneur de Mars. Je vais garder les boucliers, mais à ma mort, je les ferai enterrer. Vous qui savez l'avenir, vous voulez me suggérer l'endroit?
6: Oh, Trastevere, dans les jardins de César, c'est pas mal.
13: Je pensais les mettre par là, en effet.
5: C'est normal, on te dit simplement ce que tu feras. Octave, pardon, Auguste.
6: Ouais.
5: Nous avons terminé notre mission.
13: C'est donc le moment des adieux?
6: Oui, malheureusement.
13: J'espère que ce que vous avez accompli permettra de sauver ta mère.
5: Oui. Tu sais, je repense à ce que tu disais sur Mars et Vulcain, savoir pardonner. Auguste, est-ce que tu nous accorderais une dernière petite faveur?
6: T'es sûre de ce que tu fais, Tina?
5: J'espère que j'aurai pas à le regretter.
1: Merci, Tina. Je te promets que je ne ferai jamais rien qui puisse vous nuire à toi et à ta mère, même s'il en va de ma vie.
6: Elle pourra jouer aux jeux vidéo sans limite de temps?
1: Ça, on verra.
0: Tina, Mousse et Philastase ont quitté l'an 27 avant notre ère et sont de retour dans le monde moderne. Ils ressortent lentement de la grotte du Lupercal et il fait toujours nuit sur le mont Palatin.
4: Oh, oh,
5: c'est maman?
1: C'est Brixia.
5: Allons-y, ça venait de derrière la palissade.
14: Mais madame, puisque je vous dis que tout le monde a quitté le site.
5: Oh, maman!
14: Vous voyez? Je vous l'avais dit, ces petits malins avaient bien passé la palissade. Vous n'avez pas le droit. C'est une propriété du gouvernement italien.
5: Maman, tu m'as manqué.
14: Vous m'avez fait peur. Je vous cherchais partout.
5: Mais nous aussi, on a eu peur. Mais maintenant, on se quitte plus des vacances, hein?
14: Promis. Allez, on y va, la famille. Bon. Pour nous faire pardonner, madame, prenez ma carte. Je vais vous faire inviter à l'inauguration de la station du métro du Champ des Mars. On y a placé les 12 boucliers des Mars que nous avons retrouvés sur le site.
5: Oh, yes, ça marche.
14: Merci.
5: Ouais.
14: C'est normal.
1: C'est Harding.
5: Oh, t'as des roches?
1: Allô? Tina? C'est pour toi.
5: What? Allô?
15: Tina?

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3: Ah ben, en parlant d'histoire, tiens.
4: Bonjour, je m'appelle Anouk, j'ai 6 ans et demi. J'aimerais savoir pourquoi les hommes ont inventé les légendes. Merci de me répondre, au revoir.
3: Ah, les légendes, Anouk. C'est une dame qu'on adore au petit bateau, Bernadette Bricou, qui va se faire un plaisir de te répondre. Professeur de littérature orale, vous connaissez donc tout aux contes et aux légendes. Pourquoi les humains, donc, les ont-ils inventés?
5: Alors, la légende, tu vois, si on s'intéresse à l'origine du mot, c'est ce qu'il faut lire. Ce sont des récits qu'on devrait lire.
3: Ah, c'est ça que ça veut dire, légende.
5: Ah, légende, oui.

0: c'est, en latin, legendum, c'est ce qu'il faut lire. C'est ce qu'il faut lire. Ça veut dire que, d'abord, la légende par rapport au conte, elle se donne toujours comme une histoire réellement arrivée, ancrée dans un terroir ou dans un sol, et donc une histoire dont les personnages sont connus. On peut dire que si on commençait une histoire en disant « là où s'élève aujourd'hui ce monument magnifique qu'est la maison de la radio, autrefois il y avait une source », à coup sûr on va être dans une légende et pas dans un conte. Ça ne veut pas dire que la légende raconte nécessairement des événements réellement arrivés, mais à la différence du « il était une fois », c'est « je suis une histoire inventée à plaisir ». La légende, elle, elle est plus historique et elle s'ancre dans un temps et dans un espace donné. C'était les frères Grimm qui disaient « la légende est plus historique, le conte est plus poétique ».
1: Mais quel intérêt, si je dois le dire comme ça, ont eu les hommes à inventer ces légendes, si je reprends
0: la
1: question ?
0: Eh bien, parce que les légendes nous proposent des modèles. Des modèles qui sont souvent des modèles de conduite à suivre, ou en tout cas des modèles qui pourraient nous inspirer. Les légendes vont raconter, par exemple, des vies de saints. Et on sait bien que dans les vies de saints, c'est un énorme corpus, la légende dorée, les vies de saints nous proposent des exemples à suivre de charité, de bonté, de courage, d'humilité, de patience. Ce sont des récits qui vont essayer de nous insuffler une certaine sagesse ou en tout cas de nous proposer des modèles. Le conte n'a pas cette ambition, en tout cas il ne la revendique pas. Le conte dit « je suis une histoire inventée à plaisir » et vous en tirez les enseignements que vous voudrez. La légende, il y a toujours quelque chose d'une voie possible, il y a une leçon à méditer.
1: Et parfois, je le dis quand même, une petite intention de faire très très très très peur, genre la légende de la Dame Blanche, dont je ne me suis jamais tout à fait remise. Salut les matelots.

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1: Si tu te promènes un jour dans les salles du musée du Louvre, observe bien tous les chefs-d'œuvre. Regarde attentivement la Joconde ou cette imposante statue qu'on appelle la Victoire de Samothrace et dis-toi bien que toutes ces œuvres magnifiques ont bien failli disparaître. Heureusement, un homme s'est battu pour les protéger. Lorsque les situations deviennent difficiles, des personnalités se révèlent, l'histoire est remplie de héros inconnus, pourtant pleins de courage.

En 1938, Jacques Jaujard est sous-directeur des musées nationaux et il est très inquiet. Depuis des mois, l'Europe traverse une très grave crise. L'Allemagne nazie étant partout son ombre menaçante. Adolf Hitler vient d'envahir l'Autriche. La Seconde Guerre mondiale approche. Elle arrive en courant, en faisant de grands pas. Une nuit, Jacques n'arrive pas à trouver le sommeil. Il se promène seul dans les couloirs du musée du Louvre. En traversant le département des Antiquités, il s'arrête devant la sculpture du scribe Akkad.

0: accroupi. Il observe, amusé, son énigmatique et fascinant sourire. Ensuite, il traverse la grande galerie pour aller voir les peintures. Il reste debout pendant des heures devant les noces de Cana, le fameux tableau de Paul Véronèse.
1: Toutes ces œuvres sont infiniment précieuses,
0: pense Jacques.
1: Elles appartiennent à l'humanité tout entière. Si elles disparaissaient, ce serait une véritable catastrophe.
0: Le sous-directeur a soudainement le cafard. Lorsque la guerre éclatera, que va-t-il arriver à tous ces chefs-d'œuvre? Quand les nazis entreront dans Paris, car ils vont envahir la France, c'est sûr! Quel sort vont-ils réserver au musée du Louvre? À voix haute, il poursuit sa réflexion.
1: Hitler est un horrible personnage. Et puis ce n'est un secret pour personne, il rêve de mettre la main sur les plus belles œuvres d'Europe. Les nazis ne vont pas se gêner. Ils vont vider le musée et envoyer tous nos chefs-d'œuvre en Allemagne.
0: Nom de Dieu, est-ce qu'il peut laisser un tel désastre se produire? Évidemment que non! Il ne peut pas. Au lever du jour, Jacques Jaujard prend une décision. Il va sauver le Louvre. Comment? Eh bien, il va évacuer les œuvres, tout simplement. Toutes celles qu'il pourra transporter, il les fera sortir les unes après les autres pour les mettre en lieu sûr. Sacré projet, n'est-ce pas? Jaujard est patient, tenace. Sur le papier, je suis d'accord, il a toutes les qualités pour réussir. Mais va-t-il y arriver? Le compte à rebours a commencé. Dans les sous-sols, pendant des mois, une centaine d'employés s'exercent secrètement à déménager les œuvres. C'est du jamais vu! Le 23 août 1939, la Russie s'allie avec l'Allemagne. Pétard, il n'y a plus une seule seconde à perdre! Jaujard enfile ses chaussettes porte-bonheur. Il fait fermer le musée. Le jour J est arrivé. À la tombée de la nuit, on retire les tableaux des murs. Ensuite, on emballe toutes les statues, les sarcophages, les poteries, les tapisseries, les vases, les stèles et les bijoux. Pour ne pas perdre la précieuse Joconde, on la marque de 3 pastilles rouges. Pour les conservateurs, c'est un code qui veut dire très, très, très important. En seulement 3 jours, on emballe près de 4000 chefs-d'œuvre. Ils prennent ensuite la poudre d'escampette, emportée par une centaine de camions, destination Chambord, un château situé à 160 km. Parce que les œuvres d'art aiment bien qu'on veille sur elles, plusieurs employés proposent de les accompagner. Par-ci, par-là, évidemment, il y a des petits couacs. Lorsque le radeau de la Méduse, une immense toile signée Théodore Géricault, passe par Versailles, le haut du tableau se prend dans les fils du tramway. Boum ! Panne générale, toute la ville est plongée dans le noir. Oups ! 10 jours plus tard, vient le tour de la somptueuse victoire de Samothrace. Mais, problème. Pour sortir la statue du musée, il faut lui faire descendre le gigantesque escalier d'Areux. Il y a 53 marches et elle pèse près de 3 tonnes. Ah, bonjour la galère! Et puis, c'est un trésor. Si elle tombe et se brise, oh, je ne te raconte pas, c'est la catastrophe! C'est une scène tout simplement ahurissante. Grâce à un ingénieux système de cordage, la victoire se soulève du sol. Oh, mamma mia! Ça y est, elle se balade dans les airs. Dans le silence le plus total, majestueusement, lentement, la statue descend l'escalier. Ouf, 3 fois ouf. L'opération est réussie. À 15h, la Victoire quitte le Louvre. Nous sommes le 3 septembre 1939. Au même moment, exactement, la Seconde Guerre mondiale éclate. Après 10 mois de combat, hélas, la France capitule. Le 14 juin 1940, l'armée allemande envahit Paris. La moitié du pays est occupée. Les Français sont obligés de se soumettre aux lois de l'envahisseur. Au musée du Louvre, Jacques Jaujard reçoit un officier allemand très haut placé. Le comte Wolf Metternich. Sa mission, prendre le contrôle de tous les chefs-d'œuvre du pays. Les deux hommes commencent la visite réglementaire. Dans les salles des peintures, Metternich regarde les murs. Ils sont vides, vides, vides! L'officier allemand plisse les yeux. Il essuie ses lunettes. Pas un mot ne sort de sa bouche. Alors Jaujard prend les devants. Il joue carte sur table. Immédiatement, il dit qu'il a transporté les œuvres ailleurs pour les mettre à l'abri. L'officier esquisse un mini-sourire.
1: Tiens, tiens, comme c'est étrange, on dirait qu'il est soulagé.
0: Remarque Jaujard. Notre homme a de la chance. Metternich n'est pas un officier comme les autres. C'est un passionné, un amoureux de l'art. Pour protéger les tableaux, les sculptures et les antiquités, il serait prêt à tout. Même, s'il le faut, à jouer contre son camp. Jaujard est sur les fesses. Il vient de gagner un allié. Ça, par exemple, c'est une excellente nouvelle. Oui, bon. C'est bien de se réjouir, mais il ne faut pas mollir. Maintenant que la menace nazie semble très légèrement et momentanément écartée, il faut préserver les œuvres des autres dangers. Je parle du feu, du chaud, du froid, de l'humidité, des pillages et bien sûr, des bombardements. Jaujard réquisitionne 75 châteaux isolés dans le sud de la France, le plus loin possible des zones de pétarade. Pour la deuxième fois, les trésors du Louvre déménagent. C'est de la folie pure! Traverser le pays à ce moment-là, c'est extrêmement dangereux. Sur la route, les convois doivent éviter les obus et les coups de fusil. Les conservateurs, les gardiens et leurs familles les suivent à la trace. Ils sont sacrément courageux. Le 29 septembre 1940, sur ordre express de l'Allemagne, le musée du Louvre rouvre ses portes. Aucune œuvre n'est revenue. Le soir de l'inauguration, les officiers allemands l'ignorent. Mais ils s'émerveillent devant de simples copies. Jaujard et Metternich échangent discrètement quelques clins d'œil. La complicité des deux hommes suffira-t-elle pour sauver nos plus grandes œuvres d'art? Depuis la défaite de la France, le maréchal Pétain est à la tête de l'État, ou, disons, de ce qu'il en reste. Avec ses ministres, Pétain choisit d'aider les nazis. Ce que ces messieurs font n'est pas joli joli. Cela s'appelle la collaboration. Pauvre Jaujard, il ne doit plus seulement combattre un ennemi extérieur, mais également les chefs de son propre pays. Les œuvres d'art, ça rapporte de l'argent. En temps de guerre, c'est extrêmement précieux. Un commando est spécialement créé par les nazis pour s'emparer des œuvres que les citoyens juifs, persécutés par Hitler, possèdent chez eux. Avant d'être expédié en Allemagne, le butin de guerre est rassemblé à deux pas du Louvre dans un autre musée qui s'appelle le Jeu de Paume. C'est là que travaille Rose Vallant. Jaujard la connaît et lui fait entièrement confiance. À sa demande, tous les jours. Elle note secrètement le numéro des œuvres qui quittent le pays. Ces listes sont extrêmement précieuses. Elles permettront de tout retrouver le moment venu. Le commando nazi vole des milliers d'œuvres. Parmi elles, il y a des tableaux signés Picasso, Dali ou Miro. Ce sont de grands artistes de l'époque. Leurs toiles sont magnifiques, audacieuses, révolutionnaires. Parce que les nazis ne les comprennent pas, ils les qualifient d'art dégénéré. Le 23 juillet 1943, une terrible catastrophe se produit. Les commandos du jeu de paume jettent 600 de ces sublimes toiles au centre d'un immense feu. En quelques heures, ces trésors de l'humanité disparaissent à tout jamais. Pour les œuvres du Louvre, ouille, ça ne va pas fort non plus. Depuis des mois, de hauts fonctionnaires allemands font pression sur Metternich. Ils réclament la saisie pure et simple de toutes les collections des musées français. Metternich tient bon, tant qu'il peut. Il finit par être renvoyé. N'empêche, aucune œuvre du Louvre n'a pour l'instant quitté le pays. Enfin, presque. Avec l'aide de l'État français, quelques peintures du musée tombent entre les mains ennemies. En 1944, c'est la statue de Sainte-Marie-Madeleine qui disparaît. Jaujard s'insurge contre le vol. Immédiatement, un ministre de Pétain lui répond :
2: Je vous ferai rentrer sous terre. Vous comprenez ce que cela veut dire ?
0: Nom de nom, c'est un cauchemar ! Est-ce que ce chaos finira par s'arrêter un jour ? Alors que la situation semble diablement désespérée, Jaujard est contacté par un certain Mozart. Oh, mais non, voyons, pas le compositeur à perruque. Mozart est une espionne. Elle travaille pour la Résistance. La Résistance? Oh, génial! Ça veut dire que la France va bientôt être libérée. Pour aider ces hommes et ces femmes qui combattent secrètement l'envahisseur, Jaujard indique l'emplacement des châteaux qui abritent les précieuses œuvres du Louvre. Et en effet, ça vaut mieux. Les Anglais et les Américains bombardent la France pour neutraliser les nazis. Imagine un peu s'ils lâchent une bombe sur le château de Valençay où se trouve cette sublime statue qu'on appelle la Vénus de Milo. Non, de Milo, la Vénus de Milo. Pardon. Oh, je crois que j'ai un petit peu faim. Mais enfin, bref. Le 24 août 1944, les troupes du général Leclerc, un grand résistant, entrent dans Paris.
3: Youpi ! La ville est libérée !
0: Jaujard est fou de joie. Tout de suite, il fait hisser le drapeau français sur les toits du Louvre. Ce n'est pas évident à cause des tirs qui fusent dans tous les sens, mais quand même, il flotte. Le 8 mai 1945, l'Allemagne rend les armes. Quelques mois plus tard, la Seconde Guerre mondiale est officiellement terminée. Les précieux trésors du Louvre peuvent rentrer au musée. Ce n'est pas si facile et ça prend du temps, à peu près 4 années. Jacques Jaujard, Rose Vallant, Wolf Metternich et les employés du Louvre ont rendu un fier service à l'humanité. Ils se sont battus bec et ongles pour préserver ces trésors. Les œuvres d'art, tu sais, sont comme nous. Elles ont besoin d'attention, de soins et de protection. Peut-être qu'un jour, toi aussi, tu deviendras un grand protecteur des arts. Et alors, crois-moi, oh, tu pourras être sacrément fier.

À la fin de la guerre, Rose Vallant a continué ses aventures. Avec d'autres, elle est allée en Allemagne pour récupérer les œuvres volées par les nazis. 61 000 objets d'art sont ainsi rentrés en France, dont 45 000 ont pu être rendus aux familles juives auxquelles ils appartenaient. Quant aux autres, ils ont été conservés dans plusieurs endroits, parmi lesquels le Louvre. En 2017, le musée a ouvert deux salles au second étage de l'aile Richelieu pour présenter au public 31 de ces tableaux récupérés en Allemagne, en attendant évidemment de retrouver leurs propriétaires. Ces toiles sont frappées du sceau MNR, qui signifie Musées Nationaux Récupération.

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2: Bonjour, je m'appelle Louis, j'habite à Prades, j'ai 9 ans, j'aimerais vous raconter une blague. Que dit un hibou à un autre hibou en début d'année ?
3: Je ne sais pas.
2: Je te souhaite une bonne année.
3: Je te souhaite une bonne année. Mais c'est génial, ça.
4: Salut, salut l'info. Je m'appelle Camille, j'ai 10 ans et j'habite près de Rennes. J'ai une super blague. Comment ramasse-t-on les papayes ? Avec une foufourche. Merci.
0: Elle est rigolote, celle-là.
5: Bonjour, je m'appelle Baptiste, j'ai 10 ans et j'habite à Albertville. Voici ma blague. Qu'est-ce qui est vert et qui descend les pentes enneigées ? Un kiwi !
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1: Chers amis, bonjour. C'est le spécial jeune de la semaine au Touquet, le Touquet Paris-Plage, c'est le nom officiel de la commune, station balnéaire, qui s'apprête à accueillir des dizaines de milliers de vacanciers. Alors c'est une ville, c'est une petite ville de 4500 habitants permanents qui vit toute l'année, on y tient beaucoup, et donc station balnéaire avec de très nombreux visiteurs. Cette année, au Touquet, on fête les 100 ans du caddie. Et au sens strict, j'avoue que je l'ignorais, le mot caddie au golf désigne la personne qui en premier lieu porte le sac du joueur. Et souvent c'était un jeune garçon. Le mot caddie vient donc de cadet, cadet ou cadette, les enfants qui portaient les clubs de golf. En 1925, donc il y a 100 ans, le syndicat d'initiative avait organisé un concours d'affiches pour promouvoir la jeune station. Et un certain Édouard Courchinou, dessinateur et affichiste parisien, avait remporté le premier prix. Son affiche représente un garçon de dos portant donc le sac et tenant un drapeau dans une main face au terrain de golf. Le symbole de la station était né. Dès la fin des années 1930, il a trôné sur les publicités du golf du Touquet et des hôtels de la station. Le caddie du Touquet qui fête ses 100 ans. Pas encore centenaire, mais ça viendra. 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Et aujourd'hui, honneur aux jeunes avec Adam Filali et Gabriel Texera. Bonjour Adam.
2: Bonjour Nicolas.
1: Adam, tu es en CM2 ?
2: Oui.
1: À Boulogne-sur-Mer.
2: C'est ça.
1: Tu es venu ici au Touquet pour le jeu ?
2: Des 1000 euros.
1: Alors dis-moi Adam, d'abord quel âge as-tu ?
2: J'ai 11 ans.
1: 11 ans. Qu'est-ce que tu fais de beau dans la vie ? Tu as des activités, je suppose ?
2: Je fais de la voile et j'aime lire.
1: À voile et lecture. Alors la voile, qu'est-ce que tu fais comme type de navigation ? Quel type de bateau ?
2: De l'optimiste.
1: Ah oui, tu as commencé, donc tu commences par l'optimiste. Tu fais partie d'un club ?
2: Oui, le YCB.
1: YCB, ça veut dire Yacht Club Boulonnais ?
2: C'est ça.
1: J'en étais sûr. Et alors, parle-moi un peu de tes lectures. Qu'est-ce que tu lis en ce moment, par exemple ? Question difficile, hein, je sais, comme ça, à brûle pour point, sans préparation. Est-ce qu'il y a un roman que tu aimerais nous présenter ?
2: Bah, Lucien dans l'enfer des tranchées. C'est un jeune homme qui est parti à la guerre et il raconte ses aventures.
1: Donc il raconte ses souvenirs, douloureux je suppose, il y a des moments très difficiles.
2: Oui.
1: Tu te souviens du nom de l'auteur ?
2: Non.
1: Non, d'accord. Et tu nous rappelles le titre du récit ? C'est quoi ? C'est un roman ? C'est un récit ? C'est imaginaire mais sur des bases historiques, c'est ça ?
2: C'est ça.
1: Oui. Et le titre c'est ?
2: Lucien dans l'enfer des tranchées.
1: Lucien dans l'enfer des tranchées. Adam qui joue avec Gabriel Texera. Bonjour Gabriel.
3: Bonjour.
1: Grand sourire Gabriel. De Boulogne-sur-Mer également.
3: Oui.
1: Mais au lycée.
3: Oui.
1: En classe de ?
3: Première.
1: Première. L'année est presque terminée. Je dis presque parce qu'il y a encore un oral.
3: Oui.
1: C'est lundi ?
3: 30 juin, oui.
1: Oral de français ?
3: Oui.
1: Tu es prêt ?
3: Bah, pour l'instant pas trop, mais...
1: Bon ça va, on n'est que mercredi, il reste encore 5 jours. Ça t'a plu la classe de première ?
3: Oui, beaucoup.
1: Qu'est-ce que vous avez fait en français, justement ? Qu'est-ce que
3: vous avez étudié ? On a étudié pour le bac les 4 œuvres de théâtre, de poésie, roman et voilà.
1: Théâtre, poésie, roman, et puis il en manque un essai, je ne sais pas.
3: Non, c'était les caractères de la bruyère.
1: Ah oui, les caractères de la bruyère, d'accord. Ouais. Et en poésie, qu'est-ce que c'était ?
3: Les cahiers de Douai, d'Arthur Rimbaud.
1: Et roman ?
3: C'est Sido et les bris de la vigne de Colette.
1: Ah, Colette, oui. Et puis le théâtre ?
3: On ne badine pas avec l'amour d'Alfred Musset.
1: Ah, voilà, c'était le programme. Et donc forcément, l'oral portera sur l'une de ses œuvres ?
3: Non, c'est sur des textes, mais il y a quelques textes qui viennent de ses œuvres.
1: D'accord. Et alors, le temps de regarder d'un œil, l'auteur de Lucien dans l'enfer des tranchées, c'est Arthur Ténor, c'est ça ?
2: C'est ça.
1: C'est ça, on a retrouvé. Ça pourrait être une question du jeu, hein, pas facile. Question du jeu, justement, le spécial jeune. Première question bleue. Au nom de Tête Adiguzel, habitant Lay-Saint-Christophe en Meurthe-et-Moselle, comment appelle-t-on le phénomène économique où la demande dépasse largement l'offre, entraînant une hausse généralisée des prix ? Alors, la question peut paraître un peu difficile, mais bon, je pense que peut-être que Gabriel peut trouver la réponse, peut-être plus qu'Adam, c'est question simplement d'âge et d'études. Comment appelle-t-on ce phénomène économique où la demande dépasse largement l'offre, ou quand les coûts de fabrication augmentent d'ailleurs, ce qui entraîne une hausse des prix ?

0: L'inflation.
1: Oui, tout simplement, la bonne réponse, c'est l'inflation. Autre question bleue d'Edgar Argenton à Villers-lès-Nancy, en Meurthe-et-Moselle. Aphrodite est la déesse de l'amour et de la beauté dans la mythologie grecque. Quel est son nom en mythologie romaine ? L'équivalent, si vous voulez. Donc Aphrodite, mythologie grecque, et chez les Romains.
0: Vénus, non ?
1: La déesse de l'amour et de la beauté, Vénus, oui. Question bleue de Quentin Lamontagne à Albi. Pourquoi connaît-on, si vous le connaissez, Yuri Gagarin ? Qu'a-t-il réalisé Yuri Gagarin ? Pourquoi est-il entré dans l'histoire ?
2: Bah, il est allé sur la Lune en premier.
1: Il n'est pas allé

0: Ah, dans l'espace en premier ?
1: Oui, c'est ça. C'est le premier homme dans l'espace. D'ailleurs, écoutez ce document d'actualité de l'époque.
2: Ici Vostok. Ici Vostok. Le vol se déroule normalement, je me sens en parfaite condition physique. J'ai été plaqué contre mon siège comme par un monstrueux coup de poing lors de la foudroyante accélération du départ, écrasé pendant toute l'ascension comme doit l'être le papier sous la presse de l'imprimeur, mais à aucun moment je n'ai perdu le contrôle de mes sens. Pourtant, sans ma combinaison anti-G, je suis sûr que mon corps aurait effectivement éclaté. J'aurais passé un mauvais quart d'heure. Un quart d'heure, si on peut dire. Au maximum de la puissance des réacteurs, j'étais à 7G. Je devais peser dans les 500 kilos. Une demi-tonne, joli poids. Et tout va bien. Je n'ai pas eu un seul instant d'inquiétude. C'est Vostok en bonne main. Terminé.
1: Un soviétique de l'URSS à l'époque, c'était le 12 avril 1961. Premier homme dans l'espace à bord de Vostok, mission Vostok 1, Yuri Alexeyevitch Gagarine. Question blanche, spéciale jeune de Catherine Torrent à Chevannes dans l'Essonne. Quel nom porte l'enveloppe recouverte de piquant, du marron et de la châtaigne ? Quel est le nom donné à cette partie du...
3: Une bogue.
1: Ah oui, la bogue. Félicitations, Adam. La bogue. Enveloppe très piquante du marron et de la châtaigne. Bog. Question blanche aussi de l'association Le Certif à Saint-Urbain en Vendée. Quel instrument permet de mesurer la pression atmosphérique ?

0: Un baromètre.
1: Un oui. Baromètre. Hésitation. On n'est pas certain. On n'ose pas trop dire ça parce qu'on se dit « Oh, si je me trompe !» Mais alors, c'est terrible, pas du tout. Hein. C'est très ouvert dans la première partie du jeu, n'hésitez pas. Et votre réponse est la bonne, le baromètre, mesurant la pression atmosphérique. Question rouge de Séverine Baudouin à Paris dans le 12e arrondissement. Question envoyée sur franceinter.fr. Dans quel sport peut-on faire un spare ou un strike ?
2: Le bowling.
1: Sans hésiter, vous vous complétez vraiment bien, Adam et Gabriel. Le bowling, le strike, toutes les quilles tombent du premier coup. Le spare, c'est quand en deux lancers, toutes les quilles sont tombées. C'est dans le bowling. C'est au bowling qu'on peut faire un spare ou un strike. Vous avez, Adam et Gabriel, répondu à toutes les questions au jeu des 1000 euros sur France Inter. Voulez-vous tenter le... Deux jeunes boulonnais, habitants de Boulogne-sur-Mer, qui sont venus au Touquet pour le jeu des 1000 euros. Voulez-vous vous arrêter ou tenter le banco ?
0: On va tenter le banco.
2: Banco.
1: Vous êtes d'accord ?
2: Oui.
1: Banco !
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1: Je rappelle que le banco, c'est une question à laquelle vous ne pouvez répondre qu'en une seule fois. Vous avez cependant une minute à votre disposition pour réfléchir en commun. Question de Catherine Burel à Lille. Quel est le résultat de l'opération 24 multiplié par 25 ?

0: Alors, vous pouvez peut-être déjà faire 20 fois 25 et ensuite rajouter 4 fois 25, si ça peut vous aider mentalement. Ce n'est pas 860, je suis navré. Est-ce qu'un jeune spectateur voudrait me proposer une réponse parmi les personnes présentes? Non, pas vous, madame, oui. Ah, très bien, c'est toi. Tu veux bien t'approcher, s'il te plaît? Bonjour, quel est ton prénom?
1: Ève.
0: Où habites-tu, Ève?
1: À côté du Touquet, à Cuc.
0: Oui, je connais bien, c'est une commune, Cuc, en effet. D'ailleurs, je crois qu'il y a très très longtemps, le Touquet faisait partie de Cuc avant que ça ne devienne une commune. Ève, quelle est ta réponse? Calcul mental, je la rappelle, cette question. Combien font 24 multiplié par 25?
1: 600.
0: C'est 600, oui, c'était 600. Ève, t-shirt France Inter pour toi, bravo. Désolé pour vous deux, Adam et Gabriel. Question qui rapporte à Catherine Burel à Lille. 45 euros, c'était une question banco spécial jeune. Adam Filali et Gabriel Texera qui repartent avec de nombreux cadeaux. Le Petit Larousse illustré 2026, toute nouvelle édition, ainsi qu'un livre publié par Larousse aussi, 80 jeux malins pour les apprentis espions. En fait, c'est un ensemble d'énigmes et de codes à déchiffrer pour faire s'exercer les neurones, disons. 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Bonne journée et à demain, si vous le voulez bien.

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3: Et coucou les petites curieuses et les petits curieux. Oh, partout à Tis.
4: Bonjour, je m'appelle Pauline et je voudrais savoir si c'est vrai que les Gaulois avaient peur que le ciel leur tombe sur la tête. Merci, au revoir.
3: Et merci à toi Pauline. Est-ce que les Gaulois avaient vraiment peur que le ciel leur tombe sur la tête? Laurent Olivier, vous qui êtes spécialiste des Gaulois, vous êtes archéologue. Qu'est-ce que vous avez à répondre à ça?
5: Alors Pauline, ça c'est une très très vieille histoire. C'est une histoire qui est rapportée par les Grecs. Et c'est en fait, au moment d'Alexandre le Grand, le très grand général grec, il y a une réunion avec des ambassadeurs gaulois. Et puis, on passe une soirée super agréable, super sympa. C'est vraiment extrêmement amical. Et puis à la fin de la soirée, Alexandre pose la question aux Gaulois en leur disant « Mais alors, de quoi avez-vous peur? Est-ce qu'il y a quelque chose qui vous inquiète dans la vie ?» Et il s'attend à ce qu'on lui dise « Ah oui, mais nous, on est très impressionnés par les Grecs, par votre force, etc. » Et les Gaulois disent « Nous, non, la seule chose dont on pourrait avoir peur, c'est que le ciel nous tombe sur la tête. » Et Alexandre accompagne ses invités, et puis il se tourne vers ses aides de camp,

0: Il dit quand même, quelle bande de vantards ces Gaulois. Et c'est ça l'histoire en fait. C'est-à-dire que les Gaulois, c'est pas qu'ils ont peur que le ciel leur tombe sur la tête, c'est qu'en réalité ils n'ont peur d'absolument de rien.
1: C'est ça, ils ont peur de rien.
0: Absolument de rien.
1: Et ils avaient raison d'avoir peur de rien, les Gaulois ?
0: C'est dans la mentalité des guerriers gaulois, en fait. Les guerriers gaulois, c'est ce qu'on pourrait appeler des super guerriers. C'est une société qui vit pour la guerre, en fait. Ça, c'est des choses qu'on a du mal à comprendre aujourd'hui. Et en fait, c'est à la guerre qu'on s'illustre. Il faut qu'on soit le plus courageux possible. Il faut qu'on fasse les actions les plus téméraires possibles. Et ça, les Grecs et surtout les Romains comprennent pas. Parce que pour eux, la guerre, c'est un métier. C'est pas une performance. On va pas à la guerre pour s'illustrer, pour épater les copains. Dans la mentalité gauloise, c'est le contraire. C'est-à-dire que c'est très important d'être le plus brave possible parce que ça va créer de la renommée. On va se souvenir de vous, des générations plus tard, et on dira, ah oui, mais un tel, il a fait ça, il était capable de faire ça, il a affronté une armée à lui tout seul, etc. etc. On peut parler de ça pour Vercingétorix, par exemple. C'est celui qui s'est affronté, pas tout seul, mais au début, si, il est seul à prendre la tête d'une insurrection contre l'invasion romaine, pour libérer la Gaule de la présence romaine.
1: Donc les Gaulois étaient vraiment les plus forts à la guerre.
0: Alors les Gaulois, ils ont la réputation d'avoir la meilleure cavalerie du monde à l'époque. Et c'est intéressant parce que c'est une technique de combat qui est adaptée aux techniques de combat méditerranéennes. Chez les Grecs et chez les Romains, c'est l'image qu'on a dans Astérix, c'est la Légion. Donc c'est un vrai rouleau compresseur, mais en même temps, c'est pas très mobile, c'est pas facile de faire tourner une Légion à gauche ou à droite. L'arme contre ça, c'est la cavalerie. C'est des cavaliers à cheval qui sont très mobiles, qui sont très rapides, qui peuvent attaquer, qui peuvent se retirer. Et donc, pour les Grecs, c'est un atout, en fait. Et on fait appel à la cavalerie gauloise pour régler les problèmes que les Grecs ont entre eux.
1: Mais pas de traces d'Astérix ou Obélix dans les histoires de l'époque.
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0: Ouh là là ! Que d'agitation ! Nous sommes près de l'océan, non loin des côtes même. Notre bestiole vit au fond de l'eau. Et si j'en crois ce que j'entends, elle semble posséder une carapace. Une tortue ? Non, son environnement est plus calme que ça. Ça y est, j'ai trouvé ! Tu as choisi une bestiole fossile. C'est le trilobite.
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0: Nous voilà 500 millions d'années en arrière, dans une époque mystérieuse appelée Cambrien. Bien avant l'apparition des premiers hommes, bien avant l'apparition des dinosaures. Au Cambrien, les animaux ne ressemblent pas du tout aux bestioles de notre époque et vivent tous dans les océans. Allez hop, en plongée! Ce n'est pas profond par ici, et l'eau est super bonne. Il y a des traces sur la vase, notre bestiole n'est pas loin.
1: Exact, Denis, je suis juste en dessous de toi. Ta-da!
0: Oh, trilobite, je ne t'avais pas vu.
1: Normal, j'étais dans la vase à la poursuite d'un ver. Mais je l'ai raté, il était tout maigrichon de toute façon, alors...
0: Quelle drôle de créature! Le trilobite est assez plat, de la taille d'une savonnette, avec une large tête en forme de demi-bouclier et 15 paires de pattes articulées en dessous. Son corps est composé de trois parties, comme son nom l'indique. Tri signifie trois, trilobite, trois lobes. Deux lobes de chaque côté du corps, le troisième, central, court de la tête à la queue. Le tout est recouvert d'une carapace articulée pleine d'épines. C'est une protection solide, dont l'origine espagnole, carapacho, signifie écale dure.
1: Je vois un petit tas. À 2 mètres devant moi. Certainement un ver qui zone dans la vase.
0: Le voilà qui avance doucement. Le trilobite vit dans l'eau, mais il ne sait pas nager. Pour se déplacer, il marche sur le fond de l'eau.
1: Yes! On me la fait pas, moi! Voilà, trou de ver. Et large avec ça. Il doit être bien tendu.
0: Le trilobite tâte frénétiquement les petits bourrelets vaseux avec ses longues antennes. Ça y est, il creuse.
1: Oh, le ver affûlé, impossible de le suivre. Il y a du gros sable sous la vase. Oh, quand j'avance, je me frotte dessus et ça me gratte pire que du papier de verre. Je remonte alors.
0: Le trilobite possède 2 yeux qui dépassent de sa tête, un peu comme ceux des mouches. Ils sont composés de nombreuses petites facettes brillantes, très utiles pour chasser et repérer ses proies. Il fait bien de ne pas poursuivre ses recherches dans le sable. Ça serait dommage de rayer tous ces jolis petits carreaux.
1: Plus rien à l'horizon. Aucun petit tas en vue. Y a trop de trilobites qui chassent par ici. Il ne reste plus beaucoup de vers dans le coin.
0: Effectivement, le coin est très prisé par les trilobites. On voit les traces qu'ils laissent sur leur passage. Ça forme comme des mini-routes. C'est très fréquenté par ici.
1: Je vais me rapprocher de la côte. On verra si la nourriture y est plus abondante.
0: Quel drôle d'endroit! De longs tubes creux se balancent dans le courant. Ce sont des éponges. Elles forment des bouquets colorés. Des méduses flottent sous la surface. Oh! Un vivaxia! On dirait une pomme de pin avec des plumes. Cet animal bizarre n'existe plus à notre époque. Le trilobite a l'air de se plaire ici. Il trottine maintenant et tâte la vase à coups d'antenne, toujours à la recherche de petits tas.
1: Oh, c'est plus cool par ici. Et gadouilleux à souhait. Et puis, il y a moins de congénères, ça veut dire plus de bouffe pour Tri-Tri. Tri-Tri, c'est moi. Tri-Tri. D'ailleurs, ça bouge déjà par là-bas.
0: Là où le trilobite

0: L'huître est en train de chasser le ver, l'eau est plus chaude. C'est normal, on s'est rapproché de la côte, donc c'est moins profond. J'ai même pied. D'ici, on voit une plage magnifique. Il n'y a rien que du sable, pas un oiseau, encore moins un humain. Normal, on est au Cambrien.
1: Hé hey viens là, toi. Viens voir Cri-Cri.
2: Un joli ver.
1: Hop, hop, hop. Sors de la base. Ah oui, c'est bien. Encore un effort. Ouais, vas-y. Ouh, il est bien dodu. Allez, hop, je tire dessus.
0: Oui, ça ne rigole pas. Le trilobite sort le ver de la vase à coups de patte. Il le déchire, le charcute et le découpe. Ses fines gambettes acérées réduisent le ver en morceaux et rapportent les petits bouts jusqu'à sa bouche. Hé, t'as pas remarqué? On dirait qu'une tempête approche. La surface de l'eau se ride et la vase en suspension trouble la vision.
1: Relax, Denis. Relax, ça va pas m'empêcher de chasser. J'ai une super bonne vue, moi. Ah là là, il est exquis celui-là. Ah, c'est rare d'en trouver des bien dodus comme ça. Je suis sûre qu'il y en a d'autres. C'est le paradis, on dirait que je suis le seul trilobite du coin. Ça limite la concurrence, tout pour Tri-Tri.
0: Si tu es le seul trilobite du coin, où sont passés les autres? Ils ont disparu, ils se sont liquéfiés?
1: Oh, mais t'en poses des questions, j'en sais rien moi. Ils sont peut-être partis ailleurs, en vacances?
0: Tu as raison. Peut-être qu'ils n'ont pas disparu, mais qu'ils sont partis. Tout naturellement.
1: Ouais, si, viens voir Cri-Cri, toi.
0: Les trilobites partent en migration vers des zones plus accueillantes pour se rencontrer, se reproduire et pondre leurs œufs. Ils voyagent parfois en groupe, les uns derrière les autres, à la queue leu-leu ou à touche antenne.
1: Oh, ça suffit, Denis. Tu vas finir par m'inquiéter. Ils sont pas là, c'est tout. Par contre, ce trou-là, il est bien là, lui. Il y a un ver en dessous. Ah, trop cool. Celui-ci est énorme. Je tire dessus.
0: Encore ce bruit. Ça se rapproche. Il y a quelque chose qui cloche par ici. Pas de trilobite. Des bruits terrifiants. Et l'autre qui déchiquette son verre tranquille.
1: Oh, oh. Hein? C'est quoi cette ombre qui passe sur moi? Oh non, pas lui! L'anomalocaris! Oh, la terreur des mers! C'était le paradis et voilà l'enfer!
0: L'anomalocaris est un prédateur tout plat de la taille d'une chèvre. Avec deux gros bras pleins de pointes et deux énormes yeux globuleux, il raffole des trilobites. Trilobite est mort de peur. Il s'enfonce dans la vase et se roule en boule, comme un cloporte. Il peut le faire grâce au segment de sa carapace qui bouge séparément. Mince, ça ne sera peut-être pas suffisant pour se faire oublier. On dirait que l'anomalocaris l'a quand même repéré. Il fonce sur lui. Quelle attaque fulgurante! Le monstre envoie des coups de pointe pour planter le trilobite. On ne voit plus rien, ça remue la vase. Ça y est, l'anomalocaris renonce. Il file sans sa proie. Trilobite, t'es blessé?
1: Ah, ah, tu m'étonnes. Il m'a défoncé la cuirasse, mais heureusement j'étais tout rond, enfoui trop profond. Il n'a pas réussi à me sortir de la vase pour me dévorer.
0: Tu peux encore bouger?
1: Non, à peine. Ces énormes pointes ont traversé ma carapace.
0: Je suis désolé pour toi, Trilobite. Ça n'est pas très rigolo, le Cambrien.
1: Ah, c'est la vie, Denis. Et puis, la tempête est là. Je serai bientôt enfoui sous un mètre de vase. Mais ça valait le coup. Ces vers étaient les plus savoureux que Tri-Tri n'a jamais mangé. Allez, adieu, Denis.
0: Adieu, Trilobite. À dans 500 millions d'années, peut-être. Le trilobite disparaît sous une épaisse couche de vase. Petit à petit, les parties de son corps vont être remplacées par de la roche. Trilobite va devenir un fossile. La mer va quitter cette partie du globe pour laisser place à un désert. Les paléontologues n'auront plus qu'à donner quelques coups de pelle pour le retrouver et l'emporter au muséum. Oh ! Des humains creusent ! Ce sont des scientifiques. Ils sortent un bloc de pierre bien dur, ils l'ouvrent et... Oh ! Il est bien là, trilobite, tout fossilisé. C'est sûr que c'est lui. Ce n'est pas tous les jours qu'on découvre un visiteur du Cambrien blessé il y a 500 millions d'années. Pendant cette aventure, nous avons entendu le mot d'origine espagnole « carapace ». Est-ce le pays du chaboté ? Un bus pour transporter des aigles ? Une enveloppe solide qui protège le corps du trilobite. Bravo ! La carapace, carapacho en espagnol, c'est bien une protection, une sorte de squelette qui entoure le corps de certaines bestioles. C'était débouriffant, mais c'était bestiolement fossile.
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1: 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Hé, fais gaffe avec ta pelle, y a tri-tri là.

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4: Bonjour, je m'appelle Victoire, j'ai 8 ans et j'habite à Dijon. J'ai une blague. Quel est le maquillage que les rats mettent le plus souvent? Bah, le mascara.
5: Bonjour, je m'appelle Amaury, j'ai 7 ans et demi, j'habite à Brignoles. J'ai une super blague pour vous. Sais-tu comment on appelle un ascenseur en Australie?
3: En disant « ascenseur ».
5: En appuyant sur le bouton. J'adore cette blague. Merci si vous la publiez. Au revoir.
6: Trop bien cette blague.
7: Bonjour, je m'appelle Julia, j'ai 7 ans et j'habite en Belgique. J'ai une blague pour vous. Quelle est la différence entre un avion et un chewing-gum?
3: La différence entre un chewing-gum et un avion? Alors là, je ne sais pas du tout.
7: Un chewing-gum, ça colle et un avion, ça décolle. Au revoir, salut la faux.
1: Je la connaissais pas et je valide.
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2: Bonjour petits et grands scientifiques de France Musique. Pour ce nouvel épisode, nous vous proposons de sauter d'étoile en étoile et de partir dans l'espace. Y a-t-il des sons dans l'infinité qui nous entoure? La Lune et le Soleil font-ils du bruit en se déplaçant? Existe-t-il une musique extraterrestre? Alors attachez vos ceintures, SOSO, à toi de jouer, c'est parti.
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2: Nous voici au-dessus d'une drôle de planète sur laquelle est concentré tout l'espace et l'univers. Approchons-nous pour voir si on entend un peu de musique. J'ai bien l'impression qu'on entend rien du tout, dites donc. Pourtant, depuis très longtemps, la question de la musique dans l'espace passionne et fascine. Il y a plus de 2500 ans, Pythagore, que l'on connaît pour son célèbre théorème, associait les nombres et les notes de musique avec la distance et le déplacement des planètes. Plus tard, Philolaos, puis Platon, puis Aristote ont développé leur théorie pour essayer de comprendre si oui ou non la musique résonnait dans le ciel, ou au minimum s'il y avait un lien entre musique et cosmos. Pendant des siècles, nous nous sommes posés une infinité de questions sur le son de l'univers. Aujourd'hui, il faut se rendre à l'évidence, nous savons que rien ne peut résonner dans l'univers, car l'espace est quasiment vide, en tout cas vide d'air, alors que le son, contrairement à la lumière, a absolument besoin d'air, d'eau, de matière pour résonner et se propager. La Terre est dotée d'une atmosphère, donc le son peut voyager dans l'air, mais au-delà, cela semble malheureusement impossible. Alors oui, je sais, c'est un peu décevant dit comme ça. Car on imaginerait bien la création de notre univers il y a 13,8 milliards d'années, à travers la théorie du Big Bang, comme une impressionnante explosion de son et de matière qui aurait ainsi créé l'espace et le temps. Mais a priori, je suis désolé de le dire, il n'y a eu ni explosion, ni grand boom, pas même de... ni de... Pas de bruit donc au moment du Big Bang, mais de la matière, complètement comprimée sur elle-même, et une chaleur intense et des variations de température qui ont travaillé cette matière. La matière dont on parle là est à l'origine de tous les éléments qui composent l'univers aujourd'hui, et donc de ce qui nous entoure comme la nature, les objets, et qui nous constitue nous, êtres humains. Oui, nous sommes, en quelque sorte, des poussières d'étoiles. Depuis ce que l'on appelle le Big Bang, l'univers est en expansion. Il grandit et grossit de tous les côtés. Sans faire un bruit, mais en dégageant de la lumière. D'ailleurs, on perçoit une partie de cette lumière tout simplement lorsqu'on observe un beau ciel étoilé. L'univers ne chante pas, mais il rayonne.

0: Contrairement au son, la lumière peut donc circuler dans l'espace, car elle est faite d'ondes électromagnétiques. Et qui dit onde dit vibration, tout comme le son qui est une vibration. Ainsi, on peut donc traduire les ondes électromagnétiques de l'espace en ondes musicales. Et donc écouter le son de la rotation de la Terre, du mouvement des planètes ou de l'explosion des étoiles en fin de vie. Comme ici, avec le son proposé par la NASA, l'agence spatiale des États-Unis, de la supernova 1987A, envoie le son SOSO. Il existe en ce monde une femme astronome, ce qui signifie qu'elle étudie l'univers, qui écoute la musique des étoiles mieux que quiconque. Vanda Diaz Merced, c'est son nom, a développé de nombreux outils de sonification.
1: Sonification, art de collecter des données, de les représenter, de les transformer en son.
0: Ainsi, grâce à cette technique, elle a récolté et stocké de nombreuses informations et elle peut accéder à des signaux venus de l'espace ou à des variations très faibles que l'on a parfois

0: du mal à percevoir sur d'autres outils d'observation ou de mesure plus traditionnels. Wanda est née à Porto Rico, une île des Caraïbes. Depuis son enfance, elle est passionnée par la science. Mais en grandissant, elle a commencé à perdre la vue. Et l'année de son bac, elle est devenue complètement aveugle. Une épreuve terrible pour elle, qu'elle a pu surmonter grâce à la science. Lorsqu'elle a découvert qu'on pouvait analyser des émissions radio, donc des ondes transformées en son, en provenance du Soleil et de notre galaxie. Ce jour-là, un monde nouveau s'est ouvert à elle. Elle a alors étudié l'astronomie et développé ses fameuses techniques de sonification. Wanda écoute les étoiles et l'univers. Il existe aussi des scientifiques musiciens, comme le Canadien Matt Rousseau. Spécialiste lui aussi de la sonification, tout comme Wanda, il travaille régulièrement avec la NASA. Il récolte de nombreuses données sur le déplacement des planètes autour d'une étoile. Il les met en musique et il improvise autour des informations spatiales récoltées. Par exemple, il a mis en musique le mouvement de 7 planètes qui ressemblent en masse et en taille à celles de notre système solaire, qui tournent autour d'une petite étoile rouge située à 40 années-lumière de la Terre. Ce système d'exoplanètes,
1: planète tournant autour d'une étoile autre que notre Soleil,
0: est étudié de près, car peut-être, oui, peut-être que de l'eau ou qu'une forme de vie pourrait y être présente. 40 années-lumière, c'est loin. Mais grâce à Matt Rousseau, ça paraît tout de suite plus proche. Si la musique de quelques extraterrestres n'est pas encore venue jusqu'à nous, de notre côté, nous, les humains, nous avons tout prévu si jamais des extraterrestres voulaient écouter notre musique. Je vous explique. En 1977, ont été lancées 2 sondes spatiales, Voyager 1 et 2, afin de survoler Jupiter, Saturne, Uranus, de se balader dans notre système solaire et même au-delà. Le but de la mission, collecter des données et mieux connaître ce qui nous entoure. Mais ce n'est pas tout. Les 2 sondes Voyager transportent avec elles des messages gravés sur un disque. Un disque contenant des informations très importantes à propos de nous, de notre humanité. Ainsi, si des extraterrestres trouvaient ces informations et arrivaient à les décoder, ils découvriraient des photos de lieux symboliques de la Terre, comme l'Opéra de Sydney, des schémas qui indiquent la position de la Terre dans notre système solaire, mais aussi de la musique. Oui, il y a sur les sondes Voyager des enregistrements de musique traditionnelle des quatre coins du monde, mais aussi de la pop et de la musique classique, comme le Sacre du printemps d'Igor Stravinsky. Attention, les extraterrestres, ça dépote. Les extraterrestres aimeront-ils la musique de Stravinsky autant que nous au labo, je ne sais pas. Mais y a-t-il tout simplement des extraterrestres dans l'univers? Voilà une question qui reste en suspens et qui passionne le monde entier. Récemment, nous avons découvert une nouvelle exoplanète à 48 années-lumière de nous, dans la constellation de la Baleine. Elle posséderait une importante quantité d'eau à sa surface, sous forme de glace, mais peut-être aussi sous forme liquide. Alors, y aurait-il de la vie sur cette planète? Des sons? Ou même le chant d'une baleine dans cette constellation qui porte son nom? Les scientifiques sont sur le coup, soyons patients. En attendant, SOSO, retour au labo. À la prochaine, petits et grands scientifiques de France Musique.

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4: Et coucou les petites curieuses et les petits curieux, attention, sujet difficile pour les plus jeunes et les plus sensibles.
5: Bonjour, je m'appelle Rémi et j'ai 11 ans. Je voudrais savoir comment est-ce qu'un médecin peut savoir à quand remonte un décès.
4: Merci pour ta question Rémi. Comment est-ce qu'un médecin peut savoir à quand remonte un décès? C'est vous qui y répondez, Nicolas Delestre, vous êtes spécialiste en préservation de la dépouille humaine.
6: Il va falloir que tu observes quelque chose Rémi, c'est que les médecins légistes sont des très grands observateurs du corps humain. Dans un délai de 3 heures jusqu'à 12 heures maximum, vont apparaître des lividités. Ce qu'on appelle les lividités cadavériques, en fait ce sont des taches qui sont dues à la migration de l'hémoglobine dans les zones déclives.
4: Ouh là là.
6: La gravité va faire son effet. Le sang va être attiré vers les parties les plus basses du corps. Donc forcément, ce sang migrant, la peau va prendre une coloration. Cette fixation va intervenir au bout de 12 heures. Donc ça va être la première chose qui va indiquer au médecin légiste la période du décès. Ensuite, il y a ce qu'on appelle la rigidité cadavérique, la fameuse rigor mortis, qui, elle, va débuter 3 heures après le décès de l'individu, va être au maximum entre 6 et 12 heures et va disparaître à 36 heures. Il faut voir que tout ça a été décrit par un médecin légiste qui s'appelait Vuibert et qui a décrit en fait ce tableau clinique. Mais à partir de là, le médecin va pouvoir creuser. S'il s'aperçoit que le décès est inférieur à 24 heures, dans ces cas-là, il va utiliser ce qu'on appelle le nomogramme de Hengst. Le nomogramme de Hengst prend en charge plusieurs constantes. La température du corps, la température de la pièce ou de l'endroit où est stabilisé le corps et le poids du défunt. Évidemment, il va ajouter à ça quelques petites variables comme le fait que le corps peut être dans l'eau, il peut être couvert par une couverture, etc. À partir de là, il peut, grâce à ce nomogramme,

0: programme, obtenir une heure de décès approximative, mais relativement intéressante.
1: En fonction de toutes ces températures
0: tout
1: et de tous ces critères.
0: Les températures, il faut savoir que la température du corps va s'abaisser de 1 degré à peu près par heure jusqu'à obtenir la température ambiante. Donc là, il va pouvoir savoir à peu près l'heure du décès. Ce n'est pas quelque chose de véritablement fiable. Il y a énormément de variables possibles. Au-delà de 24 heures, on va effectuer ce qu'on appelle un dosage de potassium. Pourquoi ? Parce que le potassium va être relâché dans l'organisme et notamment dans l'œil. On va faire une ponction pour doser le potassium. Ça va nous permettre également de savoir à peu près l'heure de la mort. Après 48 heures, c'est les parties apparentes de la putréfaction qui vont entrer en compte. Donc ce qu'on appelle la tache verte abdominale. La tache verte abdominale, c'est une partie de l'organisme qui va verdir, due à l'effet des bactéries, etc., lors de l'entrée en putréfaction, et qui va permettre de dire au médecin légiste, on a dépassé un certain horaire par rapport à la mort, 48 heures. Au-delà de 25 jours, on utilise une nouvelle technique qui date de 2015, qui est le dosage en fait, des bactéries et des parasites qui sont relativement stables dans leur génération et qui vont permettre de dire à 2-3 jours près la date de la mort. Mais on n'est pas dans une série télé américaine. C'est-à-dire qu'il n'y a pas un médecin légiste qui va arriver vers la cour en disant « il est mort à 12h37 exactement ». Ce n'est pas possible, sauf évidemment, si on a un contexte.
1: Oui.
0: Si d'autres personnes l'ont vu mourir, si on a des caméras, c'est ce que vous voulez.
1: Mais s'il n'y a pas de contexte, il peut faire une estimation.
0: Il peut faire une estimation qui peut toujours varier en fonction du périmètre de retrouver du corps. Donc c'est pour ça que les médecins légistes sont toujours extrêmement larges pour être sûr de ne pas se tromper.
1: Et là, clairement, j'ai rien à ajouter. 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

0: Cette chanson, tu l'as dans ta playlist ?
1: Un escalier de fer, un couloir étroit et obscur. 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
2: Cette aventure se passe, il y a plus de 2000 ans, au 1er siècle, avant notre ère. En ce temps-là, la France n'existe pas encore. De la Méditerranée à la Manche, de l'Atlantique jusqu'au Rhin, s'étendent des prés, des forêts, des champs, des terres riches, abondantes. Tout ceci, youpi! C'est la Gaule. La Gaule est habitée par près de 60 peuples, parmi lesquels les Pictons, les Venettes, les Lingons, les Biturges, les Lémovis, j'en passe des meilleurs. Chacun domine des cités et des morceaux de territoire différents. Parmi eux, par un joli matin de brume, naît un petit gaillard, robuste et tout rouge. Il crie... Normand, c'est un bébé. Mais le fond de son cœur bout comme la lave d'un volcan. Cet enfant s'appelle Vercingétorix. Lorsque les soldats romains envahiront la Gaule, il sera l'homme de la situation. Élève de grand druide, otage de César, fin stratège et redoutable chef politique, tous les peuples de la Gaule ont marché derrière lui comme un seul homme. Pourquoi ? Pour aller déguster une délicieuse pizza de l'autre côté de la frontière italienne, dans la ville de Vintimille.
3: Buongiorno. La pizza, je vous la fais avec ou sans mozzarella ?
2: Mais non ! Pour retrouver la liberté ! Par contre... je veux bien une petite part de pizza.
4: Ah, c'est bon ! C'est délicieux !
2: Voici l'incroyable odyssée de Vercingétorix, l'homme qui osa défier le puissant empire romain. Ave César, tiens-toi prêt, vieille canaille. Les Gaulois sont à tes brousses. Trousses. Ah, bah dis donc. Vercingétorix, en gaulois, cela veut dire... Roi suprême, des guerriers. C'est clair, le bonhomme est promis un destin d'exception. Sa jeunesse, pourtant, a le goût de l'injustice. Enfant, lorsque Vercingétorix regarde autour de lui, il voit les montagnes vertes et arrondies du centre de la Gaule. Ces terres immenses, fertiles, chatoyantes, il les adore. Ici vivent les Arvernes, l'un des peuples les plus anciens et influents de tout le pays.
5: Take no prisoners!
2: Le petit, on est sacrément fiers. Dans ses veines coule le sang de grands chefs.
5: We will not be defeated.
2: Vercingétorix grandit dans une famille puissante qui compte de nombreux princes. Son père, Celtil, rêve de surpasser leurs ancêtres. Chef des Arvernes, il veut devenir roi de toute la Gaule.
6: Le pouvoir, je vais le prendre. Je veux l'avoir entre les mains, et pour toujours.
2: J'espère que tu es sûr de ton coup, Celtil. Car les Gaulois, tu le sais mieux que moi, détestent la tyrannie. Ça ne loupe pas. Les ambitions de Celtil, telle une vieille peau de saucisson coincée au fond de la gorge, ne passent pas.
7: Comment ? Un homme prendrait le pouvoir sans avoir été élu par tous ? Et pour toute sa vie en plus ? Et puis quoi encore ?
2: Celtil est emprisonné, jugé et condamné à mort. Vercingétorix, en rage.
6: Qui sont-ils tous ces ploucs pour prendre la vie de mon père ?
2: Notre homme a environ 20 ans et il se retrouve seul. Totalement seul ? Non, pas tout à fait. Il a bien un oncle, Gobanicio, mais il n'a aucune confiance en lui. Entre nous, je crois qu'il a raison. À la mort de Celtil, Gobanicio se débrouille pour devenir chef des Arvernes. renverse un jet d'Oryx, voit tout rouge. Il erre, la nuit, les poings serrés.

0: dans les rues de Gergovie, la capitale.
1: Pourquoi lui? Pourquoi pas moi? Moi aussi, j'ai été formé par les meilleurs druides. Et puis, c'est quoi ce prénom à la noix? Gobadicio. Gob, gob, gob. Qu'est-ce qu'il gobe à la fin? Des mouches?
0: Les relations entre l'oncle et le neveu sont à couteau tiré. Gobanicio se méfie de Vercingétorix comme de la peste.
2: Je l'ai à l'œil, le coco. Fort comme un sanglier, rusé comme un renard. Un jour, c'est sûr, il voudra reprendre le pouvoir. Pas le choix, je dois neutraliser le bambin.
0: En ce temps-là, la Gaule est en péril. Les Germains, à l'est, menacent d'envahir le pays. Paniqués, certains demandent la protection de leurs puissants voisins, la République romaine. À cette époque, un nouvel homme de pouvoir arpente les rues de Rome. Grand, fin, le front large, le nez droit. Il a 43 ans et il s'appelle Jules César. Le bonhomme flaire tout de suite le bon coup. Au bingo ! Eh non ! Pas tout à fait.
1: L'Empire romain occupe déjà tout le sud de la Gaule. C'est l'occasion jamais de dévorer le reste du gâteau.
0: Proconsul de la République, César dirige l'armée romaine.
1: Je vais repousser les Germains et protéger les petits Gaulois. En échange, je leur demanderai de se soumettre à mon autorité. Enfin, je veux dire à l'autorité de la République romaine.
0: En -58, environ, débute la guerre des Gaules. À la tête d'une légion de plus de 30 000 soldats, Jules César franchit les Alpes. Du sud, il remonte vers le nord, en traversant, les uns après les autres, tous les pays gaulois. César est habile. Il arrive à se mettre les Gaulois dans la poche. Les Pictons, les Éduins, les Leucs, tous acceptent de se soumettre à son autorité. Est-ce suffisant? Eh non! À tout moment, un peuple conquis peut se révolter. Pour éviter ce genre de mésaventure, César a une technique imparable. Il utilise des otages! Des otages? Mais pourquoi faire?
1: Eh bien, je vais t'expliquer, Laure. Dans chaque cité où je passe, je choisis des fils de la noblesse. Je les garde avec moi 2 ou 3 ans, histoire que les peuples conquis respectent les accords passés ensemble. Tu vois, ces otages sont des garanties. Et attention, je les traite bien, comme des princes.
0: Ah oui, d'accord. Je comprends mieux. Merci, César. Tiens, tiens. Voilà qui pourrait rudement arranger Gobanicio. À peine aperçoit-il les troupes de César. Au loin, là-bas, pointé à l'horizon, qu'il court pour leur mettre son neveu entre les pattes.
3: Il s'appelle Vercingétorix, il aime bien renvoyer la baballe et il a le poil soyeux. Je vous le laisse avec sa pluche qui fait coin-coin. Vous verrez, vous en serez très satisfait. Bon, allez, salut!
0: Et c'est ainsi que notre héros devient l'otage de Jules César. Emporté par la légion romaine, Vercingétorix quitte sa cité de Gergovie et ma foi, c'est pas si mal. Le jeune homme avale des kilomètres, il parcourt du pays. Il découvre de nouvelles régions gauloises et surtout un nouveau monde.

Vercingétorix. Vis, mange et combat avec les commandants de l'armée romaine. Il se retrouve au cœur d'une machine extrêmement bien huilée. La Légion est parfaitement organisée. Le jeune homme apprend les règles de la guerre à la romaine. Et puis, il observe Jules César de très près. Calme, jamais en colère. Le proconsul a des yeux qui vous transpercent de la tête aux pieds.

0: vêtu de sa cuirasse de bronze, enroulé dans son grand manteau pourpre. C'est certain, il en jette. Vercingétorix est impressionné. Peu à peu, les deux hommes se rapprochent. Et il faut dire que le jeune Arverne, lui aussi, a de grandes qualités. Déterminé, intrépide, il est surtout très doué pour le commandement. Séduit, César le prend sous son aile.
1: Eh oui, Laure, il faut bien aider la jeunesse.
0: Le temps passe. Dans les pays gaulois, des grognements se font entendre.
2: Cela fait 5 ans que les Romains occupent notre territoire. 5 ans qu'on doit obéir à leurs règles et payer leurs impôts. L'heure de la revanche a sonné !
0: Ouh là là là là là là, ça sent le roussi. César le sait. Il est temps d'utiliser son arme secrète. Laquelle ? Eh bien, écoute le proconsul. Tu vas voir.
1: Vercingétorix, mais je l'ai formé, je l'ai modelé. Il est à ma botte, le petit. Si je le renvoie chez lui, il servira mes intérêts. Et comme il est très doué avec les mots, son peuple l'écoutera. Et voilà, fini les ennuis.
0: Ah oui, pas bête en effet. Enfin, ce que César ne sait pas, c'est que Vercingétorix a d'autres projets. Notre homme n'a oublié ni ses origines, ni la fierté d'appartenir au peuple des Arvernes. Dans l'ombre du proconsul, il est devenu un grand chef. Pas de ceux qui défendront les intérêts de Rome, non. Un grand, un authentique chef, gaulois. Vers -53, César libère Vercingétorix qui retourne à Gergovie. Là-bas, il prend les commandes.
3: Pousse-toi, tonton, j'arrive!
0: Le jeune homme veut diriger sa cité, et tout seul. Il se retourne contre Jules César.
3: Pourquoi faut-il continuer d'obéir aux Romains? Les Arvernes ne peuvent avoir qu'un seul chef. Ce chef, c'est moi.
0: Lorsqu'il apprend la nouvelle, César manque de s'étouffer avec un os de poulet. De son côté, le jeune Arverne ne perd pas de temps. Il allume dans le cœur de ses camarades le feu de la révolte. Peu à peu, il arrive à convaincre les autres peuples gaulois.
3: Il faut combattre pour la liberté commune.
0: Vercingétorix est devenu l'ennemi de César. Et qui plus est, un ennemi dangereux. Il connaît les tactiques, les forces et les faiblesses de la Légion romaine. Il sait comment l'attaquer. Un an plus tard, le signal est donné. Les peuples gaulois se soulèvent. L'heure de la libération a sonné! L'armée de Vercingétorix fait route vers le sud. Le chef Arverne rassure ses troupes.
3: Vous inquiétez pas, les gars, on va les prendre par surprise en menant simultanément plusieurs attaques.
0: Les Gaulois se battent comme des tigres. Tantôt, ils arrivent à reprendre des cités aux Romains, tantôt, c'est l'inverse. Les Gaulois vont-ils gagner leur difficile combat pour retrouver la liberté? Oh ben, aïe aïe aïe, hein. C'est difficile à dire. Pour l'instant, c'est du 50-50. Après une série de batailles, de sièges et d'affrontements, talonnés par les armées de César, Vercingétorix et ses 80 000 soldats sont forcés de trouver refuge dans la cité d'Alésia, dans le nord-est de la Gaule. Nous sommes en août, -52, Vercingétorix est concentré.
3: C'est là, à Alésia, que l'avenir de la Gaule va se jouer.
0: Les Romains assiègent les Gaulois. Des 4 coins de la Gaule, des armées arrivent en renfort. Mais les Romains résistent aux assauts. Les jours, les semaines passent. Le siège continue. Terrible. Assassin. Dans le camp des Gaulois, la faim trouve les ventres. La famine est là. Le 27 septembre, -52, Vercingétorix n'a pas d'autre choix que de se rendre.

Lorsqu'il jette ses armes aux pieds de César, les deux hommes se regardent. Longuement, intensément, l'instant est plein de feu. Alésia est tombée. Le proconsul triomphe. Après ça, pardon. Ah, le courage me manque. Ah, c'est trop dur à raconter. Ah, pardon. Après ça, César emmène Vercingétorix à Rome, où il l'utilise comme un toutou, un petit trophée qu'il exhibe un peu partout pour vanter sa réussite et accroître sa gloire.

ainsi s'est déroulée la vie de Vercingétorix. Ce jeune chef arverne, qui rêvait de gloire et voulait libérer les peuples gaulois de la domination romaine. Certes, le bonhomme a perdu. Mais avec quelle force, quelle énergie, quel panache ! En combattant pour la liberté, il a marqué l'histoire. Et 2000 ans plus tard, purée, on prononce encore son nom. Vercingétorix. Derrière cet épisode, il y a Anne-Sophie Ladonne, Fanny Leroy, Basile Bocquer et moi, Laure Grand-Besançon. L'histoire, c'est parfois lointain. N'empêche, certaines choses restent, comme les noms par exemple. Sais-tu pourquoi l'Auvergne s'appelle ainsi? Eh bien, parce qu'elle était autrefois habitée par les Arvernes, le peuple gaulois auquel Vercingétorix appartenait. De même, sais-tu pourquoi la Provence porte aujourd'hui ce nom? À cause des Romains, figure-toi. Lorsqu'ils occupaient le sud de la Gaule, ils appelaient cette région la Provence. Avec le temps, la Provence est devenue la Provence.

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1: Delphine, viens voir, ils sont arrivés. Ils s'installent sur la place.
2: Tu sais, les gosses seront jamais prêts. Faudra les faire répéter dimanche matin.
1: Bon, non. Tu crois ?

0: Mais dis-moi le cas. Ça y est, je suis en retard.
1: Delphine.
0: Oui.
1: Tu vas chercher Boubou?
0: Oh, tu veux pas y aller?
1: Bah, j'y reste l'après-midi.
0: Oh, je peux pas sortir avec ça.
1: Oh, puis si.
0: Oh, puis non. J'ai rendez-vous à midi avec Guillaume, je n'y serai jamais.
1: Qu'est-ce qu'il veut encore celui-là?
0: Je ne sais pas, me voir.
1: Oh, bah, il attendra. Tu rentres déjeuner?
0: Oui, mais pas avant une heure. Qu'est-ce que j'ai fait de mon poudrier? Ah non, je vais.

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4: Salut Camille.
3: Quel est le comble pour un dragon? C'est de déclarer sa flamme.
1: Trop bien ta blague.
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4: Bienvenue parmi nous, Joséphine.
5: C'est deux canards qui parlent entre eux. Le premier canard dit « coin coin » et l'autre dit « ah bah c'est marrant, j'allais dire la même chose ».
6: Bonjour, je m'appelle Nora, j'ai 8 ans. J'habite à Versailles. Monsieur et madame, un fou c'est cool, ont une fille. Comment s'appelle-t-elle? France, car France Info c'est cool. Voilà.
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1: Coucou. Coucou. Tu es là? Tu m'entends? Alors, ouvre grande tes oreilles, je vais te raconter une histoire. Une histoire qui est arrivée à tout doux, mon doudou. Toudou et la forêt. Toudou, mon doudou, est tout mou, tout chou, tout fou. Il me suit partout. Tiens, le voilà. Aujourd'hui, c'est la première fois que Toudou fait une promenade dans les bois. Toudou, mon doudou, tend ses deux petites oreilles. Il écoute le vent dans les arbres. Et toi, tu entends le vent dans les arbres? Toudou, mon doudou, lève les yeux vers le ciel. Il regarde les arbres. Ils sont si majestueux. Toudou se sent tout petit à côté d'eux.

Doudou s'approche d'un petit arbre. Il veut le toucher, sentir l'écorce sous ses pattes. Il prend l'arbre dans ses bras. Et toi, est-ce que tu as déjà pris un arbre dans tes bras? Oh! Une famille écureuil grimpe sur le tronc pour rentrer à la maison. Tu as déjà vu des écureuils? Oh! Toudou remarque une boule de poils avec des piquants sur le dos. Oh! Toudou, ne le touche pas. Tu vas te faire mal. Oh! C'est un hérisson. Toudou, mon doudou, se sent si bien dans les bois qu'il s'allonge par terre sur la mousse verte. C'est tellement moelleux qu'il ferme les yeux.

doudou, mon doudou, s'est endormi. Il n'a même pas senti la petite fourmi qui lui fait des chatouilles. Plic, ploc. Plic, ploc. Il pleut. Tu entends? C'est la pluie. Que c'est joli. Un lapin court se mettre à l'abri.

0: Toudoux ouvre les yeux. Oh ! Il voit un escargot qui passe avec sa maison sur son dos. Ouhou !
1: La pluie a fait sortir les champignons. Que ça sent bon !

Et toi, est-ce que tu t'es déjà promené dans les bois? Est-ce que tu as déjà senti l'odeur de la forêt sous la pluie? Et maintenant, c'est l'heure de danser. Avec tes pieds, avec tes mains, avec ta tête ou avec ton nez.

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3: Et coucou les petites curieuses et les petits curieux, PNC aux portes, armement des toboggans et vérification de la porte opposée.
4: Bonjour, je m'appelle Louise. Je voudrais savoir comment l'avion a été inventé. J'ai 6 ans.
3: Eh bien, ma petite Louise, c'est une aviatrice qui va t'expliquer. Catherine Monoury, vous êtes présidente de l'Aéroclub de France.
5: Oui, bonjour Louise. Eh bien, tu vois, je crois que voler, ça a toujours fait partie du rêve des humains. Parce qu'on peut marcher, on peut danser, on peut nager dans l'eau, on peut tout ça. Mais voler, on ne peut pas. Comment est-ce qu'on allait faire pour voler? On a essayé d'imiter l'oiseau et puis on s'est aperçu que ce n'était pas valable, qu'on ne pouvait pas battre des ailes, nous, qu'on n'y arriverait pas. Donc on a fait des planeurs, les gens se jetaient de but. Et puis petit à petit, le moteur est arrivé. Les premiers vols ont fait quelques petits sauts, puis petit à petit, on a pu décoller, ça a été très très vite.
3: Alors Catherine Monoury, moi j'aimerais bien savoir qui est ce « on ». C'était quand et c'était où ?
5: Alors, c'est beaucoup de monde. Il y a eu d'abord tous les ballons, puis
3: à quelle époque ?
5: Les ballons, tout le 19e siècle. Début du siècle, du 20e siècle, 1903 est officiellement fait le premier vol par les frères Wright aux États-Unis. Mais en réalité, et c'est la force de notre pays, tout se passe presque en France. Et d'ailleurs, les frères Wright vont venir. Et Santos Dumont, qui était très connu, qui était un Brésilien, mais qui s'est installé en France aussi, eh bien, il est venu aider en 1906, premier vol à Bagatelle. Il croyait faire le premier vol, on a compris après que c'était les Américains. 1909, ce qui est extraordinaire, Louis Blériot traverse la Manche, pouf, pouf, pouf, 1h30, il est en Angleterre. L'Angleterre n'est plus une île, dit-on, et ça va très vite. 60 ans après, ce qui est presque rien, 1969, le 747 vol, vous imaginez la progression, 500 personnes à bord. La même année, le Concorde fait son premier vol, 3 heures pour New York. La même année, on marche sur la Lune. Vous vous rendez compte, le saut de l'humanité à ce moment-là?
3: Et alors, pour revenir sur les débuts, j'imagine forcément qu'il y a dû avoir des essais et donc des échecs.
5: Beaucoup d'échecs.
3: Un échec pour faire voler un avion, c'est fatal quand même.
5: Pas toujours. Ah pas toujours, parce qu'à l'époque, on volait lentement. On ne savait même pas piloter, on n'avait pas compris qu'il fallait de la vitesse. Donc on tirait sur l'avion en se disant, il va monter comme ça. Puis après, petit à petit, on a commencé à tout comprendre. Mais il faut savoir que maintenant, ou à cette époque-là, on fait au mieux avec les connaissances qu'on a. C'est-à-dire que maintenant, quand vous mettez en l'air, je ne sais pas, le 380, il y a une réunion tout le monde en se disant, est-ce qu'on est au mieux? Est-ce qu'on a bien tout préparé?

0: rémunérés, les gens qui ont financé, qui voudraient que ça vole parce que ça va coûter cher, il faut le vendre, les ingénieurs qui l'ont inventé, tout le monde est là. Il y a un tour de table, on se dit, est-ce qu'on peut y aller? Et à ce moment-là, on y va parce que dans l'état actuel des connaissances, on fait ce qu'il y a de mieux. Peut-être que 10 ans après, on se dira, ah là, si on avait su ça, on ne l'aurait peut-être pas fait. Eux, c'est ça. Sans arrêt, ils décollent un peu, pouf, ils tombent. Et Lienta disait, il secouait un peu la poussière, il disait, il faudra voler et tomber, il faudrait voler et tomber jusqu'à ce qu'on tienne en l'air. Et on a tenu en l'air.
1: Et vous, en tant que pilote, vous auriez aimé être dans les premiers, que ce soit au début du XXe siècle ou même premier sur A380, il faut un petit peu de courage et d'audace.
0: Non, je suis très heureuse de ce que j'ai eu. Je ne suis pas un pilote d'essai. Parmi les pilotes d'essai, c'était terrible. Rozanov, les grands pilotes d'essai, Jacqueline Auriol, c'est un miracle qu'elle se soit pas. Elle a eu un de ses vols où elle a failli y rester. Il y a eu beaucoup, beaucoup de morts, mais les gens ont continué quand même. Moi, je suis très, très satisfaite d'avoir eu un avion déjà tout près qui marchait bien parce que j'aime voler. Mais ils ont été remarquables et ils le sont toujours.
1: Ouais, les pilotes d'essai, donc courageux hein, et courageuses.
0: Et courageuses, il y en a, bien sûr, bien sûr.
1: Et merci les parachutes. D'ailleurs, tiens, qui les a testés en premier? Ah ben, je vais appeler les petits bateaux. Salut les matelots.

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3: Bonjour, je suis Ariane Ascaride et je vais vous raconter l'histoire de Toutoun et Constantin.

C'était une petite fille que tout le quartier appelait Toutoune, parce qu'elle était toute petite de taille. Un visage tout rond et des yeux comme des grains de café, souvent rieurs, mais qui parfois se perdaient dans l'admiration de gros nuages roses qui flottaient au-dessus de la grande mer bleue qui venait lécher les rochers sur laquelle la grosse ville dans laquelle elle habitait était construite de briques et de broques. On pouvait croire que Toutoune était un petit garçon. Ses cheveux étaient tout courts et elle courait tout le temps et partout pour aller à l'école, en revenir, faire les courses pour sa maman. Quand vous la croisiez, tous vos cheveux se retrouvaient en l'air et vos vêtements étaient tout froissés. Rien ni personne ne pouvait l'arrêter. Elle adorait courir. Elle se sentait légère et forte en même temps, invincible, dans son petit pantalon corsaire. À cette époque, les enfants avaient le droit de jouer sur les trottoirs de la grosse ville. Les petites filles dessinaient des marelles par terre avec la craie de leurs ardoises. Et quand elles faisaient un parcours impeccable, elles arrivaient au paradis. Toutoune, elle, sautait toutes les cases en courant

0: faisait une pirouette au paradis et repartait immédiatement en lançant ses petites jambes musclées au-devant d'elle. Tout le quartier disait « Mais qu'est-ce qui fait courir Toutoune? C'est un vrai courant d'air. Quand elle passe quelque part, les portes et les fenêtres claquent. »
1: Oui. Qu'est-ce qui faisait tant courir Toutoune?
0: Elle-même ne le savait pas très bien.
1: Juste, elle sentait qu'elle ne pouvait pas rester assise sagement sur une chaise dans une jolie robe à volants bien repassée. Et c'est ce qu'on demandait beaucoup aux petites filles à cette époque. Être sage, parler doucement, jouer à la poupée, jouer à être une petite maman. On disait aux petites filles que le bonheur d'être une grande fille était d'avoir une maison bien propre, porter un joli tablier brodé et avoir de jolis enfants. Toutoune ne comprenait pas. Et même elle avait peur de ça. Elle rêvait de toute autre chose. Faire de l'escalade, construire des ponts, crier en haut d'une montagne, regarder le soleil tomber dans la mer et gagner l'épreuve de course à pied aux Jeux Olympiques.
2: Alors,
1: volontairement, elle avait accepté dans sa tête de ne pas ressembler aux autres et de garder ses cheveux très courts, de passer souvent pour un petit garçon.
0: Ce qui, d'une certaine manière, lui donnait plus de liberté,
1: mais avait aussi pour conséquence d'être considérée par beaucoup de mamans comme une petite fille pas très fréquentable, qu'on n'invitait jamais aux anniversaires. Même si parfois Toutoune était un peu triste de tout cela, elle continuait à courir dans le vent au bord de l'eau, en écoutant parfois le bruit des vagues de la grosse mer. Un jour, alors qu'elle courait la tête levée au ciel pour voir les nuages, elle se tamponna avec un garçon pas plus grand qu'elle qui courait en sens inverse. Ils tombèrent tous les deux par terre.
3: Aïe !
1: Et le garçon commença à lui chercher querelle et à se battre, prenant Toutoune pour un garçon. La petite fille se défendait âprement, sans un mot. Mais à un moment, le garçon lui mordit la cuisse et Toutoune poussa un cri. Aigu ! Un cri de fille ! Son adversaire s'immobilisa immédiatement et lui dit... « T'es une fille? Je me bats pas avec une fille. La honte !»«
0: Quoi ?» dit Toutoune. « Quelle honte? Tu vas voir, je vais te faire manger la poussière !» Et elle lui sauta dessus.
1: Mais le garçon ne se défendait plus. Il laissait Toutoune se bagarrer toute seule. Au bout d'un moment, la petite fille épuisée dit « C'est pas parce que je suis une fille qu'on peut pas se battre. Ça m'énerve. Je suis pas en sucre. Je suis forte, moi aussi. » Le garçon répondit « Mon père dit qu'il ne faut pas frapper les filles. Elles sont trop faibles, il faut les protéger et leur ouvrir la portière de la voiture. Eh ben mon père, dit Toutoune, il n'a pas de voiture. Et ma mère, elle a un travail. Et après, quand elle rentre à la maison, elle fait le ménage et elle n'est pas fatiguée, c'est la plus forte de la terre. Et comme je suis sa fille, je suis la petite fille la plus forte de la terre, je parie même que je cours plus vite que toi.
0: Le garçon se mit à rire tellement qu'il se tenait le ventre en se roulant par terre.
1: Les bras croisés et rouges de colère, Toutoune le regardait se trémousser en le trouvant ridicule.
0: « Faisons la course, et tu verras bien. » Le garçon riait de plus en plus, il en pleurait.
1: Toutoune se mit à hurler
0: « Faisons la course, je te dis !»
1: Le garçon, qui s'appelait Constantin, un nom d'empereur, et qui se prenait un peu pour un empereur, se releva et dit d'un air très sûr de lui « Je suis le meilleur de mon école en course, je vais te laisser sur place. » Toutoune continuait à hurler
0: « Faisons la course, je te dis !»
1: Elle était écarlate de colère.
4: Alors, Constantin, tel un grand seigneur, car on est ainsi quand on est empereur, accepta l'épreuve.
1: Ainsi, on vit deux enfants sur la corniche de la grosse ville en position de départ de course. Il n'avait pas fini de compter jusqu'à trois, car il avait tenu en spécialiste à donner le départ, que la fusée Toutoune avait déjà démarré, le laissant quasi sur place, éberlué. Reprenant ses esprits, il se lança à sa poursuite. Il était très fort en sprint, mais il n'arrivait pas à remonter à la hauteur de cette petite fille qui avait des jambes qui moulinaient comme les hélices d'un avion.
4: Quand il arriva à la statue du bonhomme tout nu, Toutoune avait eu le temps de grimper dessus, ce qui était un des jeux préférés des enfants de la grosse ville.
1: Constantin, en bon petit empereur,

reconnu sa défaite face à cette drôle de fille, qui au fond lui plaisait beaucoup. Les filles n'ont pas toujours besoin d'avoir des tresses et des robes, se disait-il. Et puis, on pourrait s'entraîner ensemble, car lui aussi rêvait de gagner les Jeux Olympiques. Depuis, souvent, les gens en promenade sur la corniche sont obligés de faire une pirouette sur eux-mêmes quand ils sont croisés par deux petits bolides qui font croire aux mamans des maisons en bord de mer que le Mistral s'est levé et qu'il fait claquer les portes, les fenêtres et les volets. Et voilà, l'histoire est finie. Et maintenant, au lit.

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0: pour remettre d'aplomb la belle histoire de France, celle qu'on apprend en enfance.
1: Absolument n'importe quoi, c'est consternant.
2: C'est aux alentours de cette date qu'il faut revenir. Regardez, là dans le journal de Dupéreux, le 15 novembre.
3: La reine est enceinte. Nous partons pour Paris, où le roi attend toute la noblesse du royaume pour célébrer l'événement. Le roi d'Angleterre, Henri VIII, sera là.
2: C'est pendant cette festivité que nous devons agir. Nous devons donc arriver le 15 novembre. Ça vous semble possible, agent Abécassis ?
4: Bien sûr, aucun problème. Voilà, la machine est programmée sur le 15 novembre 1514. C'est quand vous voulez. Vous avez bien les micro-seringues de cyanure pour le retour ?
5: Oui, madame.
4: Parfait. Et j'insiste encore sur l'importance de ne rien laisser sur place. Vous ramenez tout le matériel. C'est bien clair ?
5: Oui, oui, très clair.
4: Bon, les chanteurs, le taser, les restes du téléphone portable, enfin tout. Bon, allez, au Caire et bonne route. Vous m'appelez en arrivant ?
1: Bon, on y va.
0: C'est Madeleine Abécassis. Et sa machine inouïe.
1: C'est Madeleine Abécassis.
0: Et sa machine inouïe.
1: Qui les renvoya dans le temps
0: à notre siècle renaissant.
6: Aujourd'hui, 16e jour de novembre, en de l'an de grâce 1514, aux alentours de midi, cependant que ma maîtresse et dame Stérène, sa nouvelle directrice de chant, travaillait une composition de Pierre Serton, s'apparurent soudain à nous et comme par magie, dame Laurence, Sir Raphaël et Sir Luc.
7: C'était pas mal.
6: On conçut une grande frayeur, mais bientôt, la première émotion passée, nous nous réjouîmes du retour de ces messieurs que nous avions cru morts, et de la rencontre de dame Laurence, que nous connaissions déjà par le truchement du téléphone. Mais ce n'est point la même chose. Ils nous contèrent tout. L'agression de Bussy, la mort qui est le viatique du retour vers le monde futur, la fin de grossesse de la reine, la femme qui contrôlait le bon agencement de l'histoire et qu'ils étaient revenus pour y mettre bon ordre.
8: Je ne vous dirai.
6: Dans le salon de Marguerite, chacun, chacune, se réjouissait. Les retrouvailles furent euphoriques, jusqu'à l'arrivée de François, qui, en avisant Coadou, a voulu couper le cou.
9: Tu es arrivé à tes fins. Tu es revenu pour contempler mon désastre.
5: Au contraire.
9: Te repaître de ma défaite.
5: Pas du tout, c'est que je suis mort et c'est ça qui...
10: Reprends, ressaisissez-vous, Coadou.
9: Je vais te couper le nez, puis les oreilles, puis les doigts un à un avant de te renvoyer en enfer. Et cependant, je veux que tu chantes un requiem. Allez, chante, Coadou, pour accompagner ton trépas.
10: Arrête, François, il dit la vérité.
5: Votre seigneurie, c'est un malentendu que je suis revenu pour réparer, justement. Pitié, laissez cet épée tranquille, François, mais dites-lui, vous dites-lui.
10: Arrête, te dis-je.
9: Rien du tout. Chante, Coadou. Chante un requiem. Je vais te couper en rondelles, puis je te donnerai à manger à mes sangs.
5: Je vous en supplie, écoutez-moi, François.
10: Écoute-le, François, il apporte très belles nouvelles, au contraire.
9: Mais je l'écoute. Chante, Coadou. Chante pendant que je t'escarisse. Je t'ai dit de chanter, Coadou.
5: Au secours, Laurence, fais quelque chose. Requiem.
9: Chante, te dis-je.
10: Mais qu'est-ce que je peux faire ?
9: Plus fort.
8: Requiem ite. Le tasseur ite.
10: Le tasseur, bien sûr.
9: Alors, on va commencer par les oreilles.
10: Désolée, Majesté. Qu'avez-vous fait, malheureuse ?
0: Le coup de taser fit son effet et le futur François Ier, une fois ses esprits repris, écouta Luc et fut tout oui. Et tous ensemble, ils devisèrent pour convenir de la manière de mener à bien cette affaire, afin que dès l'année prochaine, sur la France, François Ier règne.
11: Oh, qu'est-ce que c'est ? Je suis occupé.
12: Damien, c'est Laurence. Ouvre !
11: Nom de Zeus ! Laurence ? Entre ! Entre ! Ne fais pas attention, il y a un bazar dans ce laboratoire. Et tu sais ce que je suis en train de fabriquer ? Un grille-pain. C'est pour montrer au roi que le génératoire, enfin, je veux dire le générateur, peut servir à plein de choses. Et tu sais que j'étais anobli. Je suis baron très cher. Et si tout va bien, je vais bientôt me marier. Mais je te le dis, mais c'est off the record, hein, c'est pas encore officiel. Mais c'est ouf, pas vrai? Mais je parle, mais je t'ai même pas encore demandé ce que tu fais là. Mais comment t'as fait pour venir?
2: Dis donc, ça roule pour toi.
11: Bah, disons que je ne me plains pas. Hein. Mais il faut absolument que tu vois le roi. Il va être fou de joie. Il ne se passe pas un jour sans qu'il regrette de plus pouvoir te parler, tu sais. Depuis la mort de... Mon Dieu, mais t'es pas au courant? T'es arrivé quand? Laurence, je suis désolé, mais Luc est...
2: Luc est ici, avec moi. On est venu vous chercher. On sait comment rentrer, Damien.
11: Non, mais c'est génial! Mais c'est génial! Je savais qu'on trouverait une solution, je le savais.
2: On rentre demain, après la fête.
11: Demain? Mais demain, je peux pas. J'ai plein de trucs à faire. D'ailleurs, en y réfléchissant, attends, je suis booké jusqu'à... Oula. Non, parce que je suis sur un prototype de char, là. Ah oui, du coup, ça nous reporte à l'année prochaine, ça, minimum. Enfin, quand je dis l'année prochaine, bah, c'est au bas mot, hein. Puis je me marie normalement au printemps prochain. Ben non, je peux pas repartir avant... Ben, je veux pas. Je vais pas repartir.
2: Mais on va pas t'attendre, Damien. On repart tous demain.
11: Je ne repars pas, Laurence.
2: Il le faut, Damien. Tu dois laisser tomber Louis XII afin qu'il puisse mourir à la fin du mois. Sinon, c'est une histoire alternative qui va s'écrire. Et c'est une catastrophe. Pas de François Ier, pas de Marignan, pas de Renaissance...
11: Je m'en fous! Tu crois vraiment que je vais renoncer à cette vie de seigneur que je suis en train de me fabriquer ici et laisser choir mon bienfaiteur pour entrer au XXIe siècle et redevenir intermittent du spectacle? Bah non, Laurence.
2: Mais Damien...
11: Je suis très content de te voir, Laurence. Je suis très content que vous puissiez rentrer, que vous puissiez retrouver votre vie. Mais la mienne, maintenant, elle est ici. N'insiste pas. Je ne rentre pas.
2: Je comprends, Damien. Tu sais ce qu'on va faire? Je vais te montrer le truc pour rentrer. Et comme ça, si tu changes d'avis... Qu'est-ce que t'en dis? Regarde, j'en ai un sur moi. Tu vois, c'est une mini seringue. Approche.
11: Aïe!
2: Et tu sais ce qu'il y a dans cette seringue?
7: Du cyanure!
11: Mais qu'est-ce que t'as fait?
2: Je t'ai empoisonné, Damien. Mais ne t'en fais pas, car c'est ça le secret. Pour rentrer là-bas, il faut mourir ici. On te rejoint très vite.
0: Et c'est ainsi que, malgré lui, s'effaça Damien Rocchetti. Et puis Laurence, sans retard, incendia son laboratoire. Puis finit à la dynamite le génératoire électrique. Non, Laurence Reccia n'est pas là pour beurrer les sandwichs, mais bien pour remettre à l'endroit l'histoire de France. Et plus vite que ça.
13: À suivre.

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2: Et coucou les petites curieuses et les petits curieux, heureusement qu'il y en a parmi vous qui ouvrent les yeux dans la rue.
3: Bonjour, je m'appelle Zaina, je voudrais savoir pourquoi les gens, ils dorment dehors.
2: Et merci Zaina de poser cette question. Pourquoi les gens, ils dorment dehors? Tu as bien compris, je pense que ce n'est pas normal. À côté de moi, pour te répondre, Adeline Azan, magistrate et présidente de l'UNICEF France qui lutte pour les droits des enfants. On vous écoute.
4: Alors, la réponse que je vais donner à Zaina, c'est que pourquoi ils dorment dehors? Parce qu'ils n'ont pas d'autre solution. Parce qu'évidemment, il n'y a personne qui dort dehors, adulte ou enfant, par plaisir, sauf à dormir à la Belle Étoile. Alors, ils dorment dehors, souvent parce qu'ils se sont fait expulser de leur logement, souvent aussi parce qu'ils arrivent d'un pays étranger et qu'ils n'ont pas réussi à se loger. Et justement, comme le droit au logement, c'est un droit absolu qui a été reconnu par la Convention internationale des droits de l'enfant qui a été signée en 1989 par l'ensemble des pays du monde et qui reconnaît à l'enfant le droit d'avoir un logement, eh bien, on se bat pour que ce droit devienne une réalité. Alors, il n'est pas une réalité dans les pays très pauvres, mais le problème, c'est un problème supplémentaire, c'est qu'il n'est pas une réalité même en France. En France, il faut savoir que même en métropole, et ça c'est un décompte que nous faisons avec d'autres associations tous les ans, nous faisons un baromètre des enfants à la rue, il y a 3000 enfants qui dorment avec leur famille dans la rue, et au total, il y a à peu près 42 000 enfants qui n'ont pas de domicile fixe. Alors que dans les 42 000, il y a les 3 000. Hein. Mais disons, dans les 42 000, ça veut dire les 3 000 qui sont dans la rue, ceux qui dorment à l'hôtel avec leurs parents ou ceux qui dorment en foyer d'hébergement. Ce qui est mieux qu'être dans la rue, mais enfin, c'est quand même pas terrible. Alors, ça, c'est en métropole. Dans les territoires d'outre-mer, c'est encore bien pire. À Mayotte, par exemple, dont on entend beaucoup, beaucoup parler en ce moment, il y a énormément de personnes qui dorment à la rue parce qu'elles n'ont même pas une case ou en tôle, comme on a vu, ou qui sont dans des... Certaines sont dans des bidonvilles, certains même pas.
2: Et alors, qu'est-ce qu'on peut faire pour que les gens ne dorment plus dehors? Est-ce qu'un monde où des gens ne dormiraient pas dehors est un monde réaliste?
4: Ah, j'espère bien qu'il est réaliste. Ce qu'il faut, c'est qu'il y ait plus de places déjà en hébergement d'urgence, pour qu'ils ne soient pas dans la rue. Et puis, après, en aval, il faut qu'il y ait plus de construction de logements sociaux. En France, on n'a pas assez de logements sociaux. Donc du coup, ceux qui ont, entre guillemets, la chance de plus être dans la rue, mais dans des foyers d'hébergement,

0: et je mets évidemment beaucoup de guillemets, eh bien, du coup, ils ne vont pas pouvoir, même s'ils ont de quoi le payer, aller ensuite en logement social parce qu'ils sont, voilà, parce qu'il n'y a pas assez de place pour eux.
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4: Bonjour, je suis Anne Berest et je vais vous raconter l'histoire de Victoria, la femme qui n'aimait pas les enfants.

0: Victoria n'aimait pas les enfants. Elle le répétait à qui voulait l'entendre, à tous ses amis, ainsi qu'à tous les voisins du quartier. « Moi, vous comprenez, je n'aime pas les enfants. » Et quand on lui demandait pourquoi, elle répondait « Parce qu'ils viennent au monde affreusement laids. Il n'y a rien de plus moche qu'un bébé. Cela ressemble à un vieux crapaud mal léché. » Victoria vivait avec sa sœur jumelle. Ensemble, elles pouvaient parler pendant des heures, des livres qu'elles avaient lus, des recettes de cuisine qu'elles aimaient, des prochaines élections, bref, elles s'adoraient. Mais un jour, la sœur de Victoria rencontra une amoureuse. Ensemble, elles décidèrent d'avoir des enfants. Victoria en fut bouleversée. Quelle erreur ! Les enfants sont inutiles ! Ils ne savent rien faire que geindre et poser des questions idiotes, sans compter qu'ils ont très mauvais goût. L'idéal serait que les enfants naissent déjà adultes. Malgré cette mise en garde, sa sœur mit au monde 3 enfants. Vicky, puis Alice et enfin Alfred. À chaque fois que Victoria recevait des photos d'eux, elle répondait « Quelle horreur ! Tes enfants ont l'air bêtes à manger du foin. Et puis tu verras qu'à cause d'eux, nous ne nous verrons plus. Tu passeras tout ton temps avec ces lardons et tu oublieras même de me souhaiter mon anniversaire. » Victoria avait raison sur ce dernier point. Sa sœur était si occupée avec ses 3 enfants que Victoria souffla toute seule ses bougies le jour de ses 40 ans. Elle en fut si triste qu'elle mit un panneau sur sa maison avec gravé en lettres d'or « Entrée interdite aux enfants ». Quelques jours plus tard, l'amoureuse de sa sœur téléphona à Victoria.
1: « Victoria, lui dit-elle, ta sœur est gravement malade, je dois m'occuper d'elle. Peux-tu garder les enfants chez toi ?»
0: Quelle catastrophe pour Victoria ! Mais elle ne pouvait pas refuser une telle demande. Et quelle catastrophe pour Vicky, Alice et Alfred, qui n'avaient jamais rencontré leur tante. Quand ils virent le panneau « Entrée interdite aux enfants », cela leur fit très peur. Puis la porte s'ouvrit en grand. « Écoutez les enfants, dit Victoria, que les choses soient claires. Chez moi, vous vous couchez à l'heure que vous voulez. Vous n'êtes pas obligés de vous laver les dents, ni de prendre votre douche, ni d'éteindre la lumière. » Et vous pouvez vous servir directement dans le frigo. Vicky, Alice et Alfred étaient ahuris. Eux qui pensaient passer la pire semaine de leur vie. Vous faites tout ce que vous voulez, ajouta Victoria, mais une seule condition. Vous ne m'adressez pas la parole, c'est compris? On va essayer de s'éviter. Pas la peine de me poser des questions idiotes, pourquoi si, ni pourquoi ça, ni de m'interrompre quand je parle au téléphone, ni de me demander de jouer avec vous alors que je suis occupée à autre chose. Surtout, ne me réveillez pas au milieu de la nuit pour dire pipi, ni verre d'eau, et encore moins un câlin. C'est compris ? Oui, oui, oui, c'est compris, tante Victoria, répondirent Vicky, Alice et Alfred. Je viens de vous dire de ne pas me parler, et je vous en conjure, ne m'appelez pas Tante Victoria, et pourquoi pas Tata, tant que vous y êtes ? Demanda Victoria avant d'ajouter, les enfants sont vraiment plouques. Pour Vicky, Alice et Alfred, les choses se passaient bien mieux que prévu. Surtout quand arriva le dîner du soir. Ils découvrirent dans la cuisine 3 assiettes remplies de frites avec un bol de bonbons en dessert. Les enfants étaient décidément au paradis. Mais à ce moment-là, ils entendirent leur tante qui discutait au téléphone avec une amie. « Les enfants sont nuls, disait-elle, ils n'aiment pas les bonnes choses de la vie. Ils se contentent de plats industriels. Ils ne comprennent pas la beauté d'un camembert qui sent mauvais, ni la joie que procure une huître encore frétillante. » Vicky, Alice et Alfred furent très vexés en entendant ces paroles. « On ne va pas se laisser faire, » dit Alfred. « On va lui montrer que les enfants aiment aussi la bonne cuisine, » ajouta Alice. « On va lui faire ravaler tous ses préjugés, » conclut Vicky. Alors, les enfants laissèrent les frites et les bonbons pour se servir eux-mêmes dans le frigo. Quand Victoria se rendit compte que sa poêlée d'épinards frais au beurre d'algues avait disparu dans le ventre des enfants et qu'ils avaient mangé son ceviche de poisson cru, elle fut très surprise. « Tiens donc, se dit Victoria, ces enfants seraient-ils plus fins gourmets que je ne le pensais ?» En allant se coucher dans leur chambre, les enfants constatèrent que Victoria leur avait installé une télévision toute neuve, ainsi que des DVD de dessins animés. « C'est génial !» pensèrent les enfants. « Nous allons tous les regarder !» Mais à ce moment-là, ils entendirent Victoria qui parlait très fort avec la voisine. « Le problème avec les enfants, disait-elle, c'est qu'ils n'aiment pas lire. Ce sont des ignares. Ils peuvent passer leur journée plantés devant leurs écrans à regarder des histoires idiotes de princesses et de princes charmants. Les enfants sont tellement ringards. » Vicky, Alice et Alfred n'étaient pas contents du tout que leur tante les prenne pour des abrutis. « On ne va pas se laisser faire, dit Alfred. On va lui montrer que les enfants ne sont pas des crétins, ajouta Alice. On va lui faire ravaler tous ses préjugés, conclut Vicky. Quelques minutes plus tard, tandis que Victoria passait dans le couloir, elle aperçut Alfred qui lisait « Le petit prince » de Saint-Exupéry. Alice récitait un poème de Jacques Prévert et Vicky la fable de la cigale et la fourmi. « Tiens donc, se dit Victoria, ces enfants seraient-ils moins incultes que je ne le pensais ?» Le lendemain matin, quand Victoria descendit dans la cuisine pour prendre son petit déjeuner, elle vit Alfred en train de lire le journal, Alice en train d'écouter les informations à la radio, et Vicky écrivait une lettre au ministre de l'Éducation nationale pour demander que les cantines scolaires soient de meilleure qualité. « Tiens donc, se dit Victoria, peut-être que je devrais m'intéresser davantage à ces petits mioches. Et si nous allions nous promener, leur proposa-t-elle. » Très surpris, Vicky, Alice et Alfred allèrent tout de suite chercher leur manteau. Avant de sortir de la maison, Victoria les mit en garde. « Surtout, vous marchez 3 mètres derrière moi. Je ne voudrais pas avoir la honte de me promener avec des enfants. J'ai une réputation à tenir.

0: dans mon quartier. Ils allèrent jusqu'au jardin, où Victoria les observa, en train de jouer. « Alfred a le même rire que ma sœur, » se dit-elle. « Et Alice court plus vite que les autres enfants, comme moi, quand j'étais petite. » Quant à Vicky, elle me fait penser à notre mère. Soudain, Victoria fut envahie d'une émotion qu'elle n'avait jamais ressentie de sa vie et qui lui donnait envie de sourire sans raison. « Comme c'est bizarre, se dit-elle. J'ai l'impression que serait-ce possible que je les aime ?» En rentrant chez elle, Victoria proposa à Vicky, Alice et Alfred « Écoutez, les enfants, peut-être que vous pourriez rester quelques jours de plus chez moi. Qu'est-ce que vous en pensez ?»«
1: Oh oui, oui, oui !» dirent les enfants. « Mais à une condition, » dit Alfred. « Nous aimerions de temps en temps regarder un dessin animé à la télévision et aussi demander un verre d'eau. De temps en temps manger une barquette de frites et des bonbons, » ajouta Alice. « Et aussi avoir des câlins. Que nous profitions d'être des enfants, » conclut Vicky, « avant d'être des adultes jusqu'à la fin de notre vie. » Tante Victoria eut un grand sourire. Elle regarda ses nièces et son neveu et leur dit « Je suis d'accord, mais à une condition. Ne répétez jamais à personne que finalement, j'aime trois enfants. » Et voilà, l'histoire est finie. Et maintenant, au lit !

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